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1: Bonjour à vous qui nous écoutez près de la place Salinis à Auch sur www.dfm930.com. 30 mai 1846, naissance à Saint-Pétersbourg du joaillier russe d'origine franco-germano-danoise, Karl Fabergé. À Dresde, il suit les cours de l'école des arts et métiers. En 1864, il part pour réaliser un grand tour d'Europe. Il complète sa formation auprès d'orfèvres respectés en Allemagne, en France et en Angleterre. En 1884, Alexandre III lui accorde le privilège d'être le fournisseur de la cour impériale. Il sera surtout connu pour ses travaux ayant la forme des œufs de Pâques. En 2025, l'œuf d'hiver des Romanov a été vendu pour la somme record de 26 millions d'euros. Demain sera un autre jour.
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1: Bonjour à tous, nous fêtons Ferdinand, la dominante planétaire du jour. Vous sera-t-elle profitable?
2: Eh bien, Bélier, place au changement pour vous. Il y aura certainement du renouveau dans votre travail.
1: Taureau, savourez le temps qui passe. Et oui, aujourd'hui, vous avez décidé de profiter de la vie sans vous soucier du temps.
2: Gémeaux, débarrassez-vous de certains aspects du passé. Laissez donc place à la nouveauté.
1: Cancer, l'équilibre sera assez difficile à maintenir au foyer car vous ne serez pas prêt à faire des concessions.
2: Les lions, vous avez besoin d'action, soit, mais prenez quand même soin de respecter le rythme souvent plus lent de ceux qui vous entourent.
1: Vierge, tout coule de source. Cette journée vous sera très agréable, entourée de vos proches.
2: Balance, les projets se fondent sur l'intuition. Ni calcul, ni plan, vous marchez à l'instinct.
1: Scorpion, sortez de votre bulle, ne faites pas la tête à la moindre contrariété. Dans le cas contraire, vous risquez bien de vous prendre à votre propre jeu.
2: Les Sagittaires, un jour sans, et oui, il serait judicieux de vous mettre en retrait et laisser les autres agir.
1: Capricorne, vous aurez besoin de faire de l'exercice afin d'évacuer le trop-plein d'énergie insufflé par Mars.
2: Verseau, eh bien la roue tourne, une situation du passé pourrait bien refaire surface.
1: Enfin Poisson, vous dégagez une séduction à laquelle on ne résistera pas. Bonne journée à tous, à demain pour un nouvel horoscope, ce sera la fête des mères.

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1: Bonjour, la météo de ce samedi 30 mai. Le ciel est voilé ce matin un petit peu partout. En revanche, grande douceur côté température avec 22 degrés à Castéra-Verduzan et Vic-Fezensac, 23 degrés pour Géguin, Auch et Saint-Puy. Cet après-midi, on conserve le ciel voilé de la matinée et les températures sont enfin respirables. 26 degrés à Éauz, 28 à Condon et Nérac et enfin 27 degrés à Valence-sur-Bèze, Rosace et Aiguetinte. Je vous souhaite une très bonne matinée à tous avec DFM.
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8: Aujourd'hui, 30 mai, bonjour Ferdinand. Les Ferdinands supportent mal la solitude. Ils aiment donc mener une vie sociale très intense. Hors de question de passer une soirée à ne rien faire. Vivre avec un Ferdinand n'est pas forcément de tout repos. Doués pour la communication, ils aiment provoquer des débats et n'hésitent pas à affirmer des positions contraires à l'opinion générale.

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2: Nous nous trouvons aujourd'hui devant une demeure absolument magnifique qui s'appelle le château de Bessoni et c'est en présence de ses deux propriétaires.
3: Bien Philippe Pierre,
4: Christophe Boffetti.
3: Nous sommes propriétaires de ce monument. Sa notoriété est due à l'arrestation du maréchal Ney qui est venu s'y réfugier, donc c'est sa valeur historique.
4: C'est un petit peu le hasard des choses qui nous a amené ici, parce qu'on a acheté le château à une amie et on s'est raccroché au maréchal Ney, mais c'est vrai qu'on n'était pas fan de Napoléon au départ.
3: Il était donc un des plus grands maréchaux de Napoléon, surnommé le brave des braves, au même titre que Murat, qui est d'ailleurs natif du Lot. Alors, ce qui est intéressant ici, et ce que l'on commente, c'est le caractère pittoresque de son arrestation. C'est-à-dire, ce qui s'est passé, c'est que, il était ici, croyant être en sécurité, et il se trouve que dans les jours qui ont suivi, Madame de Bessoni a reçu l'une de ses voisines. Et alors, on savait de notoriété que Madame de Bessoni avait un lien de famille avec le maréchal Ney, mais enfin, c'était bon. Et lorsqu'elle est rentrée chez elle, le fils connaissait le nouveau préfet du Cantal, à Aurillac, donc il va le trouver, lui dit, vous savez, le maréchal Ney, il est là, au château de Bessoni. 15 gendarmes sont arrivés dans les jours qui ont suivi, donc le 3 août au matin. On vient vous arrêter, mais on n'arrête pas un homme comme moi, le préfet Locard est un coquin. Arrivé à Paris, il est interrogé par le préfet de police de Paris et on lui fait rapidement un procès. Et le 6 décembre au soir, on lui annonce qu'il va être fusillé dans l'heure qui suit. Et on le met le long d'un mur et on l'exécute. Alors il y a la fameuse phrase « visez bien droit au cœur », etc., qui est un petit peu une légende, mais enfin qui est à peu près ce qu'il a dit. Le maréchal sera réhabilité sous Louis-Philippe. Voilà, pour ce qui est de ce lieu qui rend hommage au maréchal Ney. Il n'y a pas très longtemps, un jeune couple venu de Slovaquie, et elle nous a dit être passionnée complètement de Napoléon, à telle enseigne qu'elle avait d'ailleurs sur ses bras des tatouages de Napoléon sur son rocher à l'île d'Elbe. Donc c'est assez fascinant, et elle disait qu'elle passait partout où il y avait ou des maréchaux ou un événement lié à l'épopée napoléonienne.
2: Merci vraiment beaucoup pour cette visite extraordinaire. 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

0: Il est 6 heures.
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2: Ce week-end, à Orsan, non loin de Bagnols-sur-Cèze, se déroulent les week-ends historiques d'Orsan. Guy Marignane en est l'initiateur.
3: L'idée est venue en discutant avec le maire, qui m'a demandé un peu, un jour, quelles étaient mes passions et tout. Et je lui ai dit, voilà, moi je fais de la reconstitution historique. Il m'a demandé si éventuellement je pouvais organiser quelque chose sur le village, puisque dans le village, on est très connu pour faire la fête, mais on n'avait pas d'événement culturel au sens propre du terme. Il m'a donné carte blanche pour organiser donc des week-ends historiques. Je suis tombé dans la reconstitution en 2018, par le plus grand des hasards. J'ai rencontré quelqu'un qui pratiquait et qui m'a dit « mais viens essayer ». Donc c'était sur Avignon, une grosse reconstitution qui avait lieu. C'était pour fêter la fin de la guerre, donc de 14-18. J'ai toujours été passionné d'histoire, ça m'a interpellé. Je suis rentré dans l'association. Petit à petit, voilà, j'ai fait partie de d'autres associations. Je me suis pris de passion pour cette façon de présenter l'histoire, qui est l'histoire vivante. Pour la première édition, on avait décidé de traiter la guerre de 14-18. Ça s'est très bien passé, donc le maire m'a dit, on continue. La deuxième année, on a attaqué le deuxième cycle, donc la deuxième guerre mondiale. La première partie, donc 39-40. Après, on a traité la libération et la victoire l'année dernière. En règle générale, le week-end a lieu au mois de juin. Là, cette année, c'est le 6 et le 7 juin. Le cycle des deux guerres, donc, étant terminé, on va innover, on se lance dans le multi-époque. On va passer de l'Antiquité au Premier Empire, à la Deuxième Guerre mondiale, voilà. Le public trouve toujours un centre d'intérêt. Celui qui aime l'Antiquité, il va voir les Romains. Celui qui aime la marine sous Louis XIV, il va pouvoir en trouver, etc., etc. C'est de l'histoire vivante. On axe quand même beaucoup nos présentations sur les enfants, parce que c'est eux l'avenir. Les visiteurs peuvent avoir accès à toutes sortes d'ateliers qui sont proposés par des compagnies qui viennent un peu de partout. La reconstitution historique, c'est pas un groupe de copains qui se déguisent et qui font la fête ensemble. Ça n'a rien à voir avec ça. C'est vraiment des passionnés d'histoire qui font, avant de faire une tenue, font des recherches pour être au plus près de la réalité historique. Donc ce sont des puits de science, comme des fois j'aime à leur dire, sont intarissables.
2: Cette belle manifestation, c'est ouvert à tous, c'est à Orsan, le week-end, les 6 et 7 juin, 9h30 jusqu'à 18h30, mais le samedi, ça se poursuit ensuite à la salle culturelle avec une très belle veillée. Merci infiniment Guy Marignane, et puis si des auditeurs veulent plus de renseignements, je
3: on a un site internet, les week-ends historiques d'Orsan.
2: Ce numéro de 180 secondes a été réalisé par Radio Ecclesia pour l'Assemblée régionale des radios associatives dans le cadre d'un partenariat avec la région Occitanie-Pyrénées-Méditerranée.
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1: Bonjour à vous qui nous écoutez près de la place Salinis à Auch sur www.dfm930.com. 30 mai 1846, naissance à Saint-Pétersbourg du joaillier russe d'origine franco-germano-danoise, Karl Fabergé. À Dresde, il suit les cours de l'école des arts et métiers. En 1864, il part pour réaliser un grand tour d'Europe. Il complète sa formation auprès d'orfèvres respectés en Allemagne, en France et en Angleterre. En 1884, Alexandre III lui accorde le privilège d'être le fournisseur de la cour impériale. Il sera surtout connu pour ses travaux ayant la forme des œufs de Pâques. En 2025, l'œuf d'hiver des Romanov a été vendu pour la somme record de 26 millions d'euros. Demain sera un autre jour.
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1: Bonjour à tous, nous fêtons Ferdinand, la dominante planétaire du jour. Vous sera-t-elle profitable?
2: Eh bien, Bélier, place au changement pour vous. Il y aura certainement du renouveau dans votre travail.
1: Taureau, savourez le temps qui passe. Et oui, aujourd'hui, vous avez décidé de profiter de la vie sans vous soucier du temps.
2: Gémeaux, débarrassez-vous de certains aspects du passé. Laissez donc place à la nouveauté.
1: Cancer, l'équilibre sera assez difficile à maintenir au foyer car vous ne serez pas prêt à faire des concessions.
2: Les lions, vous avez besoin d'action, soit, mais prenez quand même soin de respecter le rythme souvent plus lent de ceux qui vous entourent.
1: Vierge, tout coule de source, cette journée vous sera très agréable, entourée de vos proches.
2: Balance, les projets se fondent sur l'intuition, ni calcul ni plan, vous marchez à l'instinct.
1: Scorpion, sortez de votre bulle, ne faites pas la tête à la moindre contrariété, dans le cas contraire, vous risquez bien de vous prendre à votre propre jeu.
2: Les Sagittaires, un jour sans, et oui, il serait judicieux de vous mettre en retrait et laisser les autres agir.
1: Capricorne, vous aurez besoin de faire de l'exercice afin d'évacuer le trop-plein d'énergie insufflé par Mars.
2: Verseau, eh bien la roue tourne, une situation du passé pourrait bien refaire surface.
1: Enfin Poisson, vous dégagez une séduction à laquelle on ne résistera pas. Bonne journée à tous, à demain pour un nouvel horoscope, ce sera la fête.

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Aujourd'hui, 30 mai, bonjour Ferdinand. Les Ferdinands supportent mal la solitude. Ils aiment donc mener une vie sociale très intense. Hors de question de passer une soirée à ne rien faire. Vivre avec un Ferdinand n'est pas forcément de tout repos. Doués pour la communication, ils aiment provoquer des débats et n'hésitent pas à affirmer des positions contraires à l'opinion générale. Ils peuvent faire preuve d'une grande susceptibilité si leur point de vue n'est pas pris en compte. La rancune est d'ailleurs tenace chez les Ferdinands. Il est fréquent de les voir ruminer des querelles passées. Ils ont beaucoup de mal à passer l'éponge, ils préféreront toujours couper les ponts plutôt que de pardonner. Très méticuleux, ils sont plébiscités dans la sphère professionnelle. De plus, ils font preuve d'une grande capacité d'adaptation. Cette qualité fait d'eux des employés respectés au sein de l'entreprise. Avides d'apprendre, ils passent un temps considérable à se cultiver. Ouverts d'esprit, ils aiment découvrir sans cesse de nouveaux horizons. Les Ferdinands ont besoin de se sentir aimés et sont considérés comme de grands séducteurs. Votre couleur sera le jaune. Bonne journée.

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2: Cette semaine, c'est une doyenne, Enola. Elle est née le 1er février 2016. Arrivée au refuge en mars 2026, Enola est une typée griffon, extrêmement douce, calme, affectueuse. Elle n'a que des qualités. En maison, elle est propre, sage, elle ne fait pas de bêtises, n'aboie pas, ne râle pas. La seule chose qu'elle demande, c'est beaucoup d'amour, des câlins à gogo. En balade, elle ne tire pas en laisse, elle est gourmande et aime son confort. Côté santé, Enola a subi un retrait d'une chaîne mammaire et une ablation de certaines dents. Une vie tranquille, entourée d'amour, lui conviendrait. Elle est OK pour les autres chiens, ne semble rien dire aux chats. Frais d'adoption en don libre comprenant l'identification, la stérilisation, la primo-vaccination, les antiparasitaires internes et externes. Elle vous attend à la SPA, à Ordin-la-Roque, 05 62 05 15 90. Les photos sont disponibles sur la page Facebook de DFM 930.
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1: Bonjour, la météo de ce samedi 30 mai. Le ciel est voilé ce matin un petit peu partout. En revanche, grande douceur côté température avec 22 degrés à Castéra-Verduzan et Vic-Fezensac, 23 degrés pour Géguin, Auch et Saint-Puy. Cet après-midi, on conserve le ciel voilé de la matinée et les températures sont enfin respirables. 26 degrés à Éauz, 28 à Condon et Nérac et enfin 27 degrés à Valence-sur-Bèze, Rosace et Aiguetinte. Je vous souhaite une très bonne matinée à tous avec DFM.
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4: Bonjour, bienvenue à vous. Aujourd'hui, je vous propose un dessert original. Ce sont des croquettes de riz au lait avec le cœur caramel et le tout accompagné de fraises. Alors, pour réaliser cette recette qui est pour 4 personnes, il vous faudra 250 g de riz rond à dessert, 60 cl de lait entier, 50 cl d'eau, 60 g de sucre en poudre, plus 125 g pour la finition, une cuillère à soupe de fécule de maïs, 3 œufs, une cuillère à café de vanille en poudre, une cuillerée à café de cannelle moulue, 125 g de farine, 125 g de chapelure, 8 caramels mous de l'huile de friture, 300 g de fraises garguettes de préférence, mais enfin si vous en avez d'autres c'est aussi bon, 10 feuilles de menthe, ça c'est pour le décor, et comme ustensile il vous faut un thermomètre de cuisine. Alors dans une casserole vous portez à ébullition l'eau et le riz, remuez, couvrez et laissez cuire à feu doux 10 minutes environ jusqu'à ce que l'eau soit complètement absorbée. Versez le lait, portez à ébullition de nouveau, puis laissez le feu et laissez mijoter à découvert 10 minutes en remuant souvent jusqu'à que le riz soit bien tendre. Dans un bol, vous mélangez le sucre et la fécule de maïs, vous ajoutez un œuf battu, la vanille, la cannelle et vous mélangez. Versez cette préparation petit à petit sur le riz au lait en remuant et faites cuire 2 minutes à feu doux jusqu'à ce que le riz épaississe et soit collant. Étalez le riz sur une plaque recouverte de papier cuisson et filmez au contact. Laissez refroidir et passez au frais 2 heures. Pendant ce temps, vous préparez un bain d'huile. Dans une sauteuse, faites chauffer 170 à 170 degrés. Vous répartissez la farine après les 2 œufs restants battus et la chapelure dans 3 assiettes creuses. Vous coupez les caramels en deux. Façonnez 16 boulettes de riz froid que vous aurez retiré du frigo, bien sûr, entre vos mains humides en insérant un dé de caramel au centre. Roulez les boulettes dans la farine, trempez-les dans les œufs et enfin dans la chapelure. Vous faites frire plusieurs boulettes pendant environ 3 minutes jusqu'à ce qu'elles soient bien dorées. Déposez-les sur une feuille de papier absorbant pour supprimer l'excès d'huile. Faites de même avec le reste des boulettes. Versez du sucre dans une assiette creuse, puis roulez les boulettes dedans. Rincez et séchez les fraises. Après, coupez-les en 4 dans la longueur, répartissez-les dans une assiette parsemée de feuilles de menthe et accompagnez-les de boulettes de riz au lait. Sachant

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1: Bonjour à tous. Plus de matchs au programme. Dans les événements à venir, nous avons l'Assemblée Générale qui se tiendra le 3 juillet à 19h au club. Les journées découvertes, les mercredis 17 et 24 juin à 14h30, ouvertes à tous les âges à partir de 5 ans, filles et garçons. Ensuite, les journées d'accueil seront les 5 et 12 septembre à 14h30 également au terrain. Contact 06 74 26 19 90 Philippe, 06 07 12 60 53 Jean-Jacques. Nous préparons activement le concert du 13 juin, à plus tard sur DFM 930, la radio au microclimat. 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
1: Ce samedi, la galerie Alhambra de Tarbes accueillera un marché de créateurs organisé par Made in Tarbes, un rendez-vous dédié à la création locale et au savoir-faire artisanal. L'occasion d'en savoir plus avec Stéphanie de l'association Made in Tarbes.
2: Ce rendez-vous, c'est un marché que l'on a organisé avec l'association de la galerie Alhambra, donc c'est-à-dire avec tous les commerçants de la galerie Alhambra, pour faire connaître l'artisanat local, donc essentiellement les artisans de Tarbes et des environs, dans le but aussi de créer un événement dans le centre-ville de Tarbes qui se meurt un petit peu.
1: Ce samedi, la galerie Alhambra de Tarbes accueillera un marché de créateurs de 10h à 18h. Un marché organisé par Made in Tarbes. Un rendez-vous dédié à la création locale ainsi qu'au savoir-faire artisanal. À cette occasion, une quinzaine de créateurs et d'artisans présenteront leur univers et leur réalisation. Le programme de cette journée nous est présenté par Stéphanie de l'association Made in Tarbes, interviewée par Anne-Flora Anaton.
2: Il va y avoir des ateliers. Donc Victoria va faire des ateliers céramiques. Meryl de Pyrénées Candle va faire des ateliers bougies. Il y aura aussi des ateliers pour apprendre à dessiner avec Lisa. L'association des commerçants de la galerie L'Alhambra va faire des pâtisseries qu'ils vont vendre sur place. Benjamin s'occupe de toutes les boissons. Et ensuite, nous, on sera donc à peu près une quinzaine de créateurs. Et il y aura aussi une tatoueuse qui s'est lancée depuis un an. Donc ça s'appelle Plume et Sortilège. C'est Delphine Manuguet qui viendra faire des petites flashs tatouages.

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1: Bonjour à vous qui nous écoutez près de la place Salinis à Auch sur www.dfm930.com. 30 mai 1846, naissance à Saint-Pétersbourg du joaillier russe d'origine franco-germano-danoise, Karl Fabergé. À Dresde, il suit les cours de l'école des arts et métiers. En 1864, il part pour réaliser un grand tour d'Europe. Il complète sa formation auprès d'orfèvres respectés en Allemagne, en France et en Angleterre. En 1884, Alexandre III lui accorde le privilège d'être le fournisseur de la cour impériale. Il sera surtout connu pour ses travaux ayant la forme des œufs de Pâques. En 2025, l'œuf d'hiver des Romanov a été vendu pour la somme record de 26 millions d'euros. Demain sera un autre jour.
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1: Bonjour à tous, nous fêtons Ferdinand, la dominante planétaire du jour. Vous sera-t-elle profitable?
2: Eh bien, Bélier, place au changement pour vous. Il y aura certainement du renouveau dans votre travail.
1: Taureau, savourez le temps qui passe. Et oui, aujourd'hui, vous avez décidé de profiter de la vie sans vous soucier du temps.
2: Gémeaux, débarrassez-vous de certains aspects du passé. Laissez donc place à la nouveauté.
1: Cancer, l'équilibre sera assez difficile à maintenir au foyer car vous ne serez pas prêt à faire des concessions.
2: Les lions, vous avez besoin d'action, soit, mais prenez quand même soin de respecter le rythme souvent plus lent de ceux qui vous entourent.
1: Vierge, tout coule de source. Cette journée vous sera très agréable, entourée de vos proches.
2: Balance, les projets se fondent sur l'intuition. Ni calcul, ni plan, vous marchez à l'instinct.
1: Scorpion, sortez de votre bulle, ne faites pas la tête à la moindre contrariété. Dans le cas contraire, vous risquez bien de vous prendre à votre propre jeu.
2: Les Sagittaires, un jour sans, et oui, il serait judicieux de vous mettre en retrait et laisser les autres agir.
1: Capricorne, vous aurez besoin de faire de l'exercice afin d'évacuer le trop-plein d'énergie insufflé par Mars.
2: Verseau, eh bien la roue tourne, une situation du passé pourrait bien refaire surface.
1: Enfin Poisson, vous dégagez une séduction à laquelle on ne résistera pas. Bonne journée à tous, à demain pour un nouvel horoscope, ce sera la fête du maire.
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3: Bonjour à tous. D'abord, merci à tous les auditeurs de DFM 930, spécialement vous qui écoutez Judith Radio Salsa. Continuons avec le sous-thème de la radio cubaine. En 1923, est diffusé pour la première fois à Cuba un événement sportif qui s'est déroulé à New York, un combat de boxe pour la couronne mondiale entre l'Américain Jack Dempsey et l'Argentin Luis Ángel Firpo. Plus tard, la radio cubaine diffuse plus des événements sportifs comme les Jeux olympiques, les Jeux panaméricains et du Caraïbe et principalement du baseball. La radio cubaine n'était pas seulement un véhicule de diffusion des programmes musicaux et informatifs, mais aussi des programmes dramatisés, œuvres de théâtre, programmes participatifs et des émissions pour les enfants. Les programmes les plus populaires, les feuilletons pour les adultes, El Derecho de Nacer et Cuando la Vida Vuelve. Des programmes humoristiques comme La Tremenda Corte et Alegrías de Sobremesa. Informatifs comme La Palabra et Haciendo Radio. Pour les enfants, Chelan et Bebita et El Enano Colifleur. Les premiers formats dramatisés pour enfants en 1930, depuis les stations de radio de Santiago de Cuba, par le guionniste cubain Félix Benjamin Cagné. Les programmes participatifs font augmenter l'audience comme La Corte Suprema del Arte et El Suceso del Día, car ils accueillent des artistes magnifiques comme Rosita Fornés, Celia Cruz, entre autres, qui ont marqué une époque dans la culture artistique de Cuba. Je vous propose d'écouter un des classiques cubains des années 20 diffusé à la radio cubaine. Voici La Hija de Juan Simón, Milonga en Cha-Cha-Cha de Abelardo Barroso.

0: Abelardo Barroso avec la hija de Juan Simon, Milonga en cha-cha-cha. Rendez-vous lundi prochain avec Judith Radio Salsa sur DFM 930. Nos vemos!
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1: Bonjour, la météo de ce samedi 30 mai. Le ciel est voilé ce matin un petit peu partout. En revanche, grande douceur côté température avec 22 degrés à Castéra-Verduzan et Vic-Fezensac, 23 degrés pour Géguin, Auch et Saint-Puy. Cet après-midi, on conserve le ciel voilé de la matinée et les températures sont enfin respirables. 26 degrés à Éauz, 28 à Condon et Nérac et enfin 27 degrés à Valence-sur-Bèze, Rosace et Aiguetinte. Je vous souhaite une très bonne matinée à tous avec DFM.
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4: Bonjour, bienvenue à vous. Aujourd'hui, je vous propose un dessert original. Ce sont des croquettes de riz au lait avec le cœur caramel et le tout accompagné de fraises. Alors, pour réaliser cette recette qui est pour 4 personnes, il vous faudra 250 g de riz rond à dessert, 60 cl de lait entier, 50 cl d'eau, 60 g de sucre en poudre, plus 125 g pour la finition, une cuillère à soupe de fécule de maïs, 3 œufs, une cuillère à café de vanille en poudre, une cuillerée à café de cannelle moulue, 125 g de farine, 125 g de chapelure, 8 caramels mous de l'huile de friture, 300 g de fraises gariguettes de préférence, mais enfin si vous en avez d'autres c'est aussi bon, 10 feuilles de menthe, ça c'est pour le décor, et comme ustensile il vous faut un thermomètre de cuisine. Alors dans une casserole vous portez à ébullition l'eau et le riz, remuez, couvrez et laissez cuire à feu doux 10 minutes environ jusqu'à ce que l'eau soit complètement absorbée. Versez le lait, portez à ébullition de nouveau, puis laissez le feu et laissez mijoter à découvert 10 minutes en remuant souvent jusqu'à que le riz soit bien tendre. Dans un bol, vous mélangez le sucre et la fécule de maïs, vous ajoutez un œuf battu, la vanille, la cannelle et vous mélangez. Versez cette préparation petit à petit sur le riz au lait en remuant et faites cuire 2 minutes à feu doux jusqu'à ce que le riz épaississe et soit collant. Étalez le riz sur une plaque recouverte de papier cuisson et filmez au contact. Laissez refroidir et passez au frais 2 heures. Pendant ce temps, vous préparez un bain d'huile. Dans une sauteuse, faites chauffer 170 à 170 degrés. Vous répartissez la farine après les 2 œufs restants battus et la chapelure dans 3 assiettes creuses. Vous coupez les caramels en deux. Façonnez 16 boulettes de riz froid que vous aurez retiré du frigo, bien sûr, entre vos mains humides en insérant un dé de caramel au centre. Roulez les boulettes dans la farine, trempez-les dans les œufs et enfin dans la chapelure. Vous faites frire plusieurs boulettes pendant environ 3 minutes jusqu'à ce qu'elles soient bien dorées. Déposez-les sur une feuille de papier absorbant pour supprimer l'excès d'huile. Faites de même avec le reste des boulettes. Versez du sucre dans une assiette creuse, puis roulez les boulettes dedans. Rincez et séchez les fraises. Après, coupez-les en 4 dans la longueur, répartissez-les dans une assiette parsemée de feuilles de menthe et accompagnez-les de boulettes de riz au lait. Ça change et puis vous allez voir que c'est délicieux. En plus, ce goût de caramel au centre, vous allez voir qu'ils font. Voilà, c'est une petite gourmandise. La semaine prochaine, une recette facile, économique et excellente pour la santé, ce sont des maquereaux au four, aux pommes de terre et aux oignons fondants. Si ça vous tente, rejoignez-moi samedi prochain aux heures habituelles. En attendant, portez-vous bien, bonne cuisine et au revoir.
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0: les ponts plutôt que de pardonner. Très méticuleux, ils sont plébiscités dans la sphère professionnelle. De plus, ils font preuve d'une grande capacité d'adaptation. Cette qualité fait d'eux des employés respectés au sein de l'entreprise. Avides d'apprendre, ils passent un temps considérable à se cultiver. Ouverts d'esprit, ils aiment découvrir sans cesse de nouveaux horizons. Les Ferdinand ont besoin de se sentir aimés et sont considérés comme de grands séducteurs. Votre couleur sera le jaune. Bonne journée.
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4: Conseiller de location immobilière à Condon, préparateur de commandes en CDI à Condon, chauffeur, conducteur, routier en CDI à Condon, préparateur en pharmacie en CDI à Vallon-sur-Biz, charpentier couvreur en CDI à La Romieux, aide-ménage de location saisonnière en CDI à Montréal, plombier chauffagiste en CDI à Coursan, peintre finisseur en CDI à Saint-Martin-de-Gonne, employé de maison en CDI à Castéra-Verduzan et auxiliaire de vie en CDI à Castéra-Verduzan, ouvrier agricole en entretien des espaces verts en CDI à Lectoure, agent sécupé en CDI à Lectoure et collaborateur d'agence chargée de clientèle en CDI à Lectoure. Ouvrier agricole polyvalent en CDI à Bretagne d'Armagnac, référent famille, travail social niveau 3 en CDI à Vic-Fezensac et vendeur en boulangerie-pâtisserie en CDI à Vic-Fezensac. Polyvalent exploitation agricole en CDI à Noulins, chef de chantier en CDI à Géguin, carrossier peintre en CDI à Éose, technicien de paie en CDI à Éose, employé de maison en CDI à Florence, chef de secteur GSA Nord en CDI à Florence, technicien d'intervention sociale et familiale en CDI à Florence, chauffeur en citerne alimentaire du bétail en CDI à Montastruc-sur-Gers, mécanicien automobile en CDI à Gabaret, façadier enduiseur en CDI à Roquelaure, installateur en chauffage et climatisation en CDI dans le Gers, intendant de maison en CDI dans le Gers et ergothérapeute en CDI dans le Gers.
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2: Bonjour à vous qui nous écoutez près de la place Salinis à Auch sur www.dfm930.com. 30 mai 1846, naissance à Saint-Pétersbourg du joaillier russe d'origine franco-germano-danoise, Karl Fabergé. À Dresde, il suit les cours de l'école des arts et métiers. En 1864, il part pour réaliser un grand tour d'Europe. Il complète sa formation auprès d'orfèvres respectés en Allemagne, en France et en Angleterre. En 1884, Alexandre III lui accorde le privilège d'être le fournisseur de la cour impériale. Il sera surtout connu pour ses travaux ayant la forme des œufs de Pâques. En 2025, l'œuf d'hiver des Romanov a été vendu pour la somme record de 26 millions d'euros. Demain sera un autre jour.
1: Bon week-end.

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1: Bonjour à tous, nous fêtons Ferdinand, la dominante planétaire du jour. Vous sera-t-elle profitable?
2: Eh bien, Bélier, place au changement pour vous. Il y aura certainement du renouveau dans votre travail.
1: Taureau, savourez le temps qui passe. Et oui, aujourd'hui, vous avez décidé de profiter de la vie sans vous soucier du temps.
2: Gémeaux, débarrassez-vous de certains aspects du passé. Laissez donc place à la nouveauté.
1: Cancer, l'équilibre sera assez difficile à maintenir au foyer car vous ne serez pas prêt à faire des concessions.
2: Les lions, vous avez besoin d'action, soit, mais prenez quand même soin de respecter le rythme souvent plus lent de ceux qui vous entourent.
1: Vierge, tout coule de source. Cette journée vous sera très agréable, entourée de vos proches.
2: Balance, les projets se fondent sur l'intuition. Ni calcul, ni plan, vous marchez à l'instinct.
1: Scorpion, sortez de votre bulle, ne faites pas la tête à la moindre contrariété. Dans le cas contraire, vous risquez bien de vous prendre à votre propre jeu.
2: Les Sagittaires, un jour sans, et oui, il serait judicieux de vous mettre en retrait et laisser les autres agir.
1: Capricorne, vous aurez besoin de faire de l'exercice afin d'évacuer le trop-plein d'énergie insufflé par Mars.
2: Verseau, eh bien la roue tourne, une situation du passé pourrait bien refaire surface.
1: Enfin Poisson, vous dégagez une séduction à laquelle on ne résistera pas. Bonne journée à tous, à demain pour un nouvel horoscope, ce sera la fête de l'air.
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6: Bonjour, aujourd'hui dans ma chronique Fraîche Attitude, je vais vous parler du légume qui est présent sur nos tables depuis quelques mois déjà, la tomate. La tomate est originaire du Mexique et d'Amérique centrale. Les Européens ne l'ont connue qu'au XVIe siècle. Si elle a gardé chez nous son nom d'origine aztèque, elle a été par contre appelée pomme d'or par les Italiens et pomme d'amour par les Provençaux. Elle appartient à la famille des Solanacées, qui comprend également la

Et on trouvait encore des ouvrages culinaires anglais dans lesquels on recommandait de faire bouillir la tomate durant au moins 3 heures afin de se protéger d'éventuels effets toxiques. Ce n'est que vers les années 1920-1930 qu'elle commence à être largement commercialisée sur tout le territoire. On consomme toujours et de plus en plus les tomates. Les tomates cerises et les tomates gras pour la vedette. C'est cuisiné à la méditerranéenne que la tomate est la plus appréciée aujourd'hui. Au hit parade, la salade de tomates à la mozzarella, les tomates séchées à la mode italienne et les tomates au basilic et au vinaigre balsamique. La région PACA assure 30% de la production, la Bretagne 17%, le Languedoc-Roussillon 15%, Rhône-Alpes 12% et l'Aquitaine avec le Lot-et-Garonne arrive en 5e position, assurant 11% de la production. Pour les choisir, il s'agit que la tomate soit souple, sous une légère pression du doigt, et selon les variétés, elles seront plus ou moins fermes, colorées ou charnues. On ne le dira jamais assez, la tomate se conserve à température ambiante, 3 à 4 jours, dans une corbeille à fruits. Le réfrigérateur est à éviter, les basses températures viennent à bout de ses arômes et de ses saveurs. Ne mettez donc pas les tomates au frigo. Largement consommée, particulièrement durant sa pleine saison, la tomate est un légume-fruit qui ensoleille notre table tout en jouant un rôle bénéfique dans notre alimentation. En effet, sans aucun apport énergétique superflu, à peine 15 kcal au 100 g, la tomate fournit des quantités appréciables de vitamine C, vitamine anti-fatigue, ainsi que de provitamine A aux effets bénéfiques sur la peau et de nombreuses vitamines du groupe B. La tomate est aussi très riche en lycopène, qui est un composé original présent seulement dans quelques végétaux. Ses effets protecteurs sont d'ailleurs renforcés par la présence de vitamine C. Ces minéraux sont abondants et contribuent aussi au bon équilibre de l'organisme. Avec beaucoup d'eau et de potassium et très peu de sodium, la tomate est un légume naturellement diurétique. Elle stimule les reins et favorise donc l'élimination de l'eau. Pour les consommateurs ayant un système digestif fragile, la peau et les graines de la tomate peuvent se révéler un peu irritants. Dans ce cas, on utilisera seulement la pulpe et le jus. Une petite astuce, la peau de la tomate se retire très facilement dès que le fruit a été trempé 30 secondes dans de l'eau bouillante. Et pour épépiner une tomate, il suffit de la presser délicatement dans la paume de la main après l'avoir coupée en deux pour faire s'écouler pulpes et pépins. Je vous dis à la semaine prochaine.

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2: Amis actifs, bonjour. Me voici très heureuse de vous retrouver ce jour pour une nouvelle chronique à même de vous présenter les pires erreurs de management. Erreur numéro 1, la mise en concurrence. Si la compétition peut être un moteur, attention à ne pas en abuser. Discréditer le travail d'un collaborateur pour valoriser celui d'un autre, rabaisser les efforts de l'un en rappelant les succès de l'autre, peuvent créer à moyen terme un climat délétère qui ne saurait être constructif. Erreur numéro 2, l'absence de feedback. L'absence de retour est l'un des piliers de la contre-productivité. Le salarié, ne sachant pas s'il a répondu ou non aux attentes, ne peut ni se remettre en question ni évoluer positivement au sein de l'entreprise. Il est capital de planifier des points réguliers, factuels et empreints de bienveillance pour qu'il puisse aller de l'avant et suivre la ligne de conduite attendue. Erreur numéro 3, la complicité à outrance. Attention à ne pas faire ami-ami de trop avec les membres de son équipe au risque de perdre tout impact dans le cadre d'un recadrage devenu nécessaire. Pour autant, il ne sert à rien de garder volontairement une trop grande distance avec ses collaborateurs. Il faut être capable d'opter pour le juste milieu. Erreur numéro 4, l'absence d'intérêt pour la vie privée. S'il vous revient de faire la part des choses, il ne s'agit pas pour autant de se désintéresser de la vie de vos collaborateurs. La frontière est souvent fine entre la vie personnelle et professionnelle. Sans doute vaut-il mieux en connaître les grandes lignes pour interpréter avec plus de justesse les comportements des membres de l'équipe. Erreur numéro 5, l'absence de félicitations. Si le salarié est certes payé pour le travail qu'il réalise, cela n'exclut en rien des remerciements ou des félicitations pour les missions réalisées avec succès. Il ne s'agit pas de systématiquement pointer du doigt les erreurs commises, mais bel et bien de valoriser les actions conduites avec brio et efficacité. Vous voici désormais armés, chers auditeurs, pour vérifier si votre attitude de manager ne tombe pas dans le travers de l'une ou l'autre de ces maladresses. Rendez-vous la semaine prochaine pour une nouvelle chronique en lien avec le monde passionnant du travail. Belle journée à toutes et à tous et à très bientôt pour de nouvelles aventures pro.
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0: Aujourd'hui, 30 mai, bonjour Ferdinand. Les Ferdinands supportent mal la solitude. Ils aiment donc mener une vie sociale très intense. Hors de question de passer une soirée à ne rien faire. Vivre avec un Ferdinand n'est pas forcément de tout repos. Doués pour la communication, ils aiment provoquer des débats et n'hésitent pas à affirmer des positions contraires à l'opinion générale. Ils peuvent faire preuve d'une grande susceptibilité si leur point de vue n'est pas pris en compte. La rancune est d'ailleurs tenace chez les Ferdinands. Il est fréquent de les voir ruminer des querelles passées. Ils ont beaucoup de mal à passer l'éponge, ils préféreront toujours couper les ponts plutôt que de pardonner. Très méticuleux, ils sont plébiscités dans la sphère professionnelle. De plus, ils font preuve d'une grande capacité d'adaptation. Cette qualité fait d'eux des employés respectés au sein de l'entreprise. Avides d'apprendre, ils passent un temps considérable à se cultiver. Ouverts d'esprit, ils aiment découvrir sans cesse de nouveaux horizons. Les Ferdinands ont besoin de se sentir aimés et sont considérés comme de grands séducteurs. Votre couleur sera le jaune. Bonne journée.
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1: Bonjour, la météo de ce samedi 30 mai. Le ciel est voilé ce matin un petit peu partout. En revanche, grande douceur côté température avec 22 degrés à Castéra-Verduzan et Vic-Fezensac, 23 degrés pour Géguin, Auch et Saint-Puy. Cet après-midi, on conserve le ciel voilé de la matinée et les températures sont enfin respirables. 26 degrés à Éauze, 28 à Condon et Nérac et enfin 27 degrés à Valence-sur-Bèze, Rosès et Aiguetinte. Je vous souhaite une très bonne matinée à tous avec DFM.
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5: Bonjour, bienvenue à vous. Aujourd'hui, je vous propose un dessert original. Ce sont des croquettes de riz au lait avec le cœur caramel et le tout accompagné de fraises. Alors, pour réaliser cette recette qui est pour 4 personnes, il vous faudra 250 g de riz rond à dessert, 60 cl de lait entier, 50 cl d'eau, 60 g de sucre en poudre, plus 125 g pour la finition, une cuillère à soupe de fécule de maïs, 3 œufs, une cuillère à café de vanille en poudre, une cuillerée à café de cannelle moulue, 125 g de farine, 125 g de chapelure, 8 caramels mous de l'huile de friture, 300 g de fraises gariguettes de préférence, mais enfin si vous en avez d'autres, c'est aussi bon, 10 feuilles de menthe, ça c'est pour le décor, et comme ustensile, il vous faut un thermomètre de cuisine. Alors dans une casserole, vous portez à ébullition l'eau et le riz, remuez, couvrez et laissez cuire à feu doux 10 minutes environ, jusqu'à ce que l'eau soit complètement absorbée. Versez le lait, portez à ébullition de nouveau, puis laissez le feu et laissez mijoter à découvert 10 minutes en remuant souvent jusqu'à que le riz soit bien tendre. Dans un bol, vous mélangez le sucre et la fécule de maïs, vous ajoutez un œuf battu, la vanille, la cannelle et vous mélangez. Versez cette préparation petit à petit sur le riz au lait en remuant et faites cuire 2 minutes à feu doux jusqu'à ce que le riz épaississe et soit collant. Étalez le riz sur une plaque recouverte de papier cuisson et filmez au contact. Laissez refroidir et passez au frais 2 heures. Pendant ce temps, vous préparez un bain d'huile. Dans une sauteuse, faites chauffer 170 à 170 degrés. Vous répartissez la farine après les 2 œufs restants battus et la chapelure dans 3 assiettes creuses. Vous coupez les caramels en deux. Façonnez 16 boulettes de riz froid que vous aurez retiré du frigo, bien sûr, entre vos mains humides en insérant un dé de caramel au centre. Roulez les boulettes dans la farine, trempez-les dans les œufs et enfin dans la chapelure. Vous faites frire plusieurs boulettes pendant environ 3 minutes jusqu'à ce qu'elles soient bien dorées. Déposez-les sur une feuille de papier absorbant pour supprimer l'excès d'huile. Faites de même avec le reste des boulettes. Versez du sucre dans une assiette creuse, puis roulez les boulettes dedans. Rincez et séchez les fraises. Après, coupez-les en 4 dans la longueur, répartissez-les dans une assiette parsemée de feuilles de menthe et accompagnez-les de boulettes de riz au lait. Ça change et puis vous allez voir que c'est délicieux. En plus, ce goût de caramel au centre, vous allez voir qu'ils font. Voilà, c'est une petite gourmandise. La semaine prochaine, une recette facile, économique et excellente pour la santé, ce sont des maquereaux au four, aux pommes de terre et aux oignons fondants. Si ça vous tente, rejoignez-moi samedi prochain aux heures habituelles. En attendant, portez-vous bien, bonne cuisine et au revoir.
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6: Bonjour à tous, plus de matchs au programme. Dans les événements à venir, nous avons l'Assemblée Générale qui se tiendra le 3 juillet à 19h au club. Les journées découvertes, les mercredis 17 et 24 juin à 14h30, ouvertes à tous les âges à partir de 5 ans, filles et garçons. Ensuite, les journées d'accueil seront les 5 et 12 septembre à 14h30 également au terrain. Contact 06 74 26 19 90 Philippe, 06 07 12 60 53 Jean-Jacques. Nous préparons activement le concert du 13 juin. À plus tard sur DFM 930, la radio au microclimat. 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
2: Chers auditeurs, bonjour. Je sais que je reviens régulièrement sur certains sujets et en même temps, les expériences que je vis m'amènent à observer souvent des faits que je sens important de vous partager. Ces jours-ci, alors que je faisais la queue pour passer en caisse, la personne dont c'était le tour est repartie dans un rayon avec un article à la main. Ce simple mouvement a suscité une vive réaction chez celles et ceux qui attendaient leur tour et soufflaient si fort que même à une certaine distance, j'aurais pu sentir le feu de la colère qui grondait face à cet autre qui nous faisait perdre notre temps. Soufflement accompagné d'un regard noir et accusateur en direction de la malheureuse qui vivait pourtant un de ces moments que nous connaissons tous pour l'avoir déjà vécu au moins une fois. De mon côté, aucune réaction puisque je choisis chaque fois que je fais les courses d'avoir le temps et suis donc disponible à tous les aléas dès lors que nous sommes dans ces espaces de vivre ensemble. Je n'étais donc pas à quelques minutes près, ce qui n'était visiblement pas le cas de mes compagnons d'infortune, victimes d'un rap de temps par une bougresse qui a osé revenir à la caisse les mains vides. Et là, je me suis demandé à quel moment nous en sommes arrivés là. À cette époque où un simple événement de ce genre nous met en colère, où nous sommes agacés parce qu'un autre a oublié un article, ou s'est trompé, ou n'a pas pensé à peser, comme si nous-mêmes étions des êtres infaillibles à qui ça n'arrive jamais. Comment pouvons-nous attendre d'autres qu'ils soient indulgents à notre égard quand nous n'avons aucune compassion pour nos pères, pas une once de patience ni de tolérance? Pourquoi sommes-nous aussi pressés? Pour aller où? Pourquoi faire? Pourquoi autant d'irritabilité, autant de difficultés dans cet être ensemble? Oh, j'ai bien quelques réponses, mais je préfère vous laisser y penser de votre côté. Comment vivez-vous ces moments? Comment vous sentez-vous quand vous êtes celui ou celle qui doit repartir dans les rayons alors que vous êtes à la caisse? Comment réagissez-vous?

0: connaissez-vous quand ce sont d'autres devant vous qui sont concernés et que vous attendez votre tour. Il ne s'agit évidemment pas de culpabiliser, juste observer et peut-être prendre conscience d'où nous en sommes et comment nous pouvons pacifier et nous détendre dans ces moments de vie qui échappent à notre contrôle. Je vous laisse à cette introspection et vous dis à la semaine prochaine pour votre chronique. Comment allez-vous aujourd'hui ? D'ici là, prenez grand soin de vous, vous êtes précieux.
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1: Bonjour à vous qui nous écoutez près de la place Salinis à Auch sur www.dfm930.com. 30 mai 1846, naissance à Saint-Pétersbourg du joaillier russe d'origine franco-germano-danoise, Karl Fabergé. À Dresde, il suit les cours de l'école des arts et métiers. En 1864, il part pour réaliser un grand tour d'Europe. Il complète sa formation auprès d'orfèvres respectés en Allemagne, en France et en Angleterre. En 1884, Alexandre III lui accorde le privilège d'être le fournisseur de la cour impériale. Il sera surtout connu pour ses travaux ayant la forme des œufs de Pâques. En 2025, l'œuf d'hiver des Romanov a été vendu pour la somme record de 26 millions d'euros. Demain sera un autre jour.
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1: Bonjour à tous, nous fêtons Ferdinand, la dominante planétaire du jour. Vous sera-t-elle profitable?
2: Eh bien, Bélier, place au changement pour vous. Il y aura certainement du renouveau dans votre travail.
1: Taureau, savourez le temps qui passe. Et oui, aujourd'hui, vous avez décidé de profiter de la vie sans vous soucier du temps.
2: Gémeaux, débarrassez-vous de certains aspects du passé. Laissez donc place à la nouveauté.
1: Cancer, l'équilibre sera assez difficile à maintenir au foyer car vous ne serez pas prêt à faire des concessions.
2: Les lions, vous avez besoin d'action, soit, mais prenez quand même soin de respecter le rythme souvent plus lent de ceux qui vous entourent.
1: Vierge, tout coule de source. Cette journée vous sera très agréable, entourée de vos proches.
2: Balance, les projets se fondent sur l'intuition. Ni calcul, ni plan, vous marchez à l'instinct.
1: Scorpion, sortez de votre bulle, ne faites pas la tête à la moindre contrariété. Dans le cas contraire, vous risquez bien de vous prendre à votre propre jeu.
2: Les Sagittaires, un jour sans, et oui, il serait judicieux de vous mettre en retrait et laisser les autres agir.
1: Capricorne, vous aurez besoin de faire de l'exercice afin d'évacuer le trop-plein d'énergie insufflé par Mars.
2: Verseau, eh bien la roue tourne, une situation du passé pourrait bien refaire surface.
1: Enfin Poisson, vous dégagez une séduction à laquelle on ne résistera pas. Bonne journée à tous, à demain pour un nouvel horoscope, ce sera la fête de l'air.

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1: Aujourd'hui, 30 mai, bonjour Ferdinand. Les Ferdinands supportent mal la solitude. Ils aiment donc mener une vie sociale très intense. Hors de question de passer une soirée à ne rien faire. Vivre avec un Ferdinand n'est pas forcément de tout repos. Doués pour la communication, ils aiment provoquer des débats et n'hésitent pas à affirmer des positions contraires à l'opinion générale. Ils peuvent faire preuve d'une grande susceptibilité si leur point de vue n'est pas pris en compte. La rancune est d'ailleurs tenace chez les Ferdinands. Il est fréquent de les voir ruminer des querelles passées. Ils ont beaucoup de mal à passer l'éponge. Ils préféreront toujours couper les ponts plutôt que de pardonner. Très méticuleux, ils sont plébiscités dans la sphère professionnelle. De plus, ils font preuve d'une grande capacité d'adaptation. Cette qualité fait d'eux des employés respectés au sein de l'entreprise. Avides d'apprendre, ils passent un temps considérable à se cultiver. Ouverts d'esprit, ils aiment découvrir sans cesse de nouveaux horizons. Les Ferdinands ont besoin de se sentir aimés et sont considérés comme de grands séducteurs. Votre couleur sera le jaune. Bonne journée.

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1: Bonjour, la météo de ce samedi 30 mai. Le ciel est voilé ce matin un petit peu partout. En revanche, grande douceur côté température avec 22 degrés à Castéra-Verduzan et Vic-Fezensac, 23 degrés pour Géguin, Auch et Saint-Puy. Cet après-midi, on conserve le ciel voilé de la matinée et les températures sont enfin respirables. 26 degrés à Éoze, 28 à Condon et Nérac et enfin 27 degrés à Valence-sur-Bèze, Rosace et Aiguetinte. Je vous souhaite une très bonne matinée à tous avec DFM.
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1: Bonjour, bienvenue à vous. Aujourd'hui, je vous propose un dessert original. Ce sont des croquettes de riz au lait avec le cœur caramel et le tout accompagné de fraises. Alors, pour réaliser cette recette qui est pour 4 personnes, il vous faudra 250 g de riz rond à dessert, 60 cl de lait entier, 50 cl d'eau, 60 g de sucre en poudre, plus 125 g pour la finition, une cuillère à soupe de fécule de maïs, 3 œufs, une cuillère à café de vanille en poudre, une cuillère à café de cannelle moulue, 125 g de farine, 125 g de chapelure, 8 caramels mous de l'huile de friture, 300 g de fraises gariguettes de préférence, mais enfin si vous en avez d'autres c'est aussi bon, 10 feuilles de menthe, ça c'est pour le décor, et comme ustensile il vous faut un thermomètre de cuisine. Alors dans une casserole, vous portez à ébullition l'eau et le riz, remuez, couvrez et laissez cuire à feu doux 10 minutes environ jusqu'à ce que l'eau soit complètement absorbée. Versez le lait, portez à ébullition de nouveau, puis laissez le feu et laissez mijoter à découvert 10 minutes en remuant souvent jusqu'à ce que le riz soit bien tendre. Dans un bol, vous mélangez le sucre et la fécule de maïs, vous ajoutez un œuf battu, la vanille, la cannelle et vous mélangez. Versez cette préparation petit à petit sur le riz au lait en remuant et faites cuire 2 minutes à feu doux jusqu'à ce que le riz épaississe et soit collant. Étalez le riz sur une plaque recouverte de papier cuisson et filmez au contact. Laissez refroidir et passez au frais 2 heures. Pendant ce temps, vous préparez un bain d'huile. Dans une sauteuse, faites chauffer 170 à 170 degrés. Vous répartissez la farine après les 2 œufs restants battus et la chapelure dans 3 assiettes creuses. Vous coupez les caramels en deux. Façonnez 16 boulettes de riz froid que vous aurez retiré du frigo, bien sûr, entre vos mains humides en insérant un dé de caramel au centre. Roulez les boulettes dans la farine, trempez-les dans les œufs et enfin dans la chapelure. Vous faites frire plusieurs boulettes pendant environ 3 minutes jusqu'à ce qu'elles soient bien dorées. Déposez-les sur une feuille de papier absorbant pour supprimer l'excès d'huile. Faites de même avec le reste des boulettes. Versez du sucre dans une assiette creuse, puis roulez les boulettes dedans. Rincez et séchez les fraises. Après, coupez-les en 4 dans la longueur, répartissez-les dans une assiette parsemée de feuilles de menthe et accompagnez-les de boulettes de riz au lait. Ça change et puis vous allez voir que c'est délicieux. En plus, ce goût de caramel au centre, vous allez voir qu'ils font. Voilà, c'est une petite gourmandise. La semaine prochaine, une recette facile, économique et excellente pour la santé. Ce sont des maquereaux au four, aux pommes de terre et aux oignons fondants. Si ça vous tente, rejoignez-moi samedi prochain aux heures habituelles. En attendant, portez-vous bien, bonne cuisine et au revoir.
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3: Bonjour à tous, plus de matchs au programme. Dans les événements à venir, nous avons l'Assemblée Générale qui se tiendra le 3 juillet à 19h au club. Les journées découvertes, les mercredis 17 et 24 juin à 14h30, ouvertes à tous les âges à partir de 5 ans, filles et garçons. Ensuite, les journées d'accueil seront les 5 et 12 septembre à 14h30 également au terrain. Contact 06 74 26 19 90 Philippe, 06 07 12 60 53 Jean-Jacques. Nous préparons activement le concert du 13 juin. À plus tard sur DFM 930, la radio au microclimat. 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
3: Hola mi gente, que lo que? Bienvenidos a Mueve tus caderas con Camille. On reste en République Dominicaine avec une vibe bien urbaine aux côtés de Chimbala. On écoute La Maniki, un son lleno de energía y dembow puro. Ici on est dans le dembow, un rythme rapide, répétitif, hecho para el perreo. Impossible de rester immobile. La Maniki, c'est un style de femme mise en avant avec du flow et de l'attitude. Una muñeca, pero con mucho poder. Chimbala apporte son énergie unique avec un flow simple mais ultra efficace. C'est un beat qui te prend direct. C'est un son perfecto para la fiesta, para bailar sin parar y dejarse llevar por el ritmo. Alors sube el volumen y disfruta La Maniki. Y ahora a perrear.
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0: la chimbala de este lado. El Quita, DJ Hawker, Giancarlo el Blanquito. Final de la jornada, Wilton en Santiago.
1: C'était la manique de Timbala. Si vous avez aimé bouger sur ce son, on se retrouve la semaine prochaine.
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0: 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Il est exactement 10h. Retrouvons votre émission Direct à vous.
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2: Nous sommes à Castéra-Verduzan, au festival Les Petits Mousses, avec un spectacle qui se prononce, on va le voir, mais avec une compagnie qui s'appelle Farfelou. Et il y a deux artistes, Guillaume, bonjour.
3: Bonjour.
2: Et David,
4: bonjour.
2: Et le spectacle, moi je vais en dire un mot, pout. Et vous, vous le dites comment?
3: Moi je dis pout.
4: Moi je dis.
3: C'est un spectacle, on dit que c'est du cirque diatonique synchronisé. C'est-à-dire qu'on fait du cirque, on fait de l'accordéon diatonique et on danse. Et du coup, il y a beaucoup de synchronicité entre nous deux. On danse avec une chaise, avec un diabolo, avec un accordéon, avec la musique.
4: Sur ce spectacle, on pourrait dire qu'il y a quelque chose qui ressemble un peu à du tango. Et après, on peut dire qu'il y a des choses qui ressemblent à on ne sait pas trop quoi. À ce que nos corps sont capables de faire et ont envie de faire.
2: Mais il n'y a pas de texte.
3: Non, on a choisi de faire un spectacle sans texte et de faire parler nos corps, nos expressions. Et du coup, c'est un spectacle qui peut voyager vraiment partout et qui laisse la libre interprétation aussi au public et aux spectateurs de vivre le spectacle comme ils le voient. Ça nous plaît aujourd'hui d'apporter un peu de tendresse et du coup de se dire que ça a sa place partout et ça a aussi sa place entre deux copains et de se dire que c'est ok avec ça et qu'on a tout à gagner à avoir de la tendresse envers tout le monde.
2: Alors ça, c'est un spectacle que vous tournez depuis un petit moment ou qu'est-ce que vous aviez comme spectacle avant?
4: Moi, personnellement, je n'avais pas d'autre spectacle. C'est mon premier spectacle avec la compagnie. J'avais une autre activité professionnelle avant. Par contre, Guillaume a créé la compagnie
3: il y a 10 ans. Du coup, il y a 5-6 spectacles dans la compagnie qui sont tous dans l'univers du cirque, de la danse. C'est des spectacles assez familiaux. Voilà, la plupart sans parole.
2: Et c'est un choix aussi de se dire qu'on peut les interpréter presque partout.
3: Ouais, carrément. On peut jouer dans n'importe quelle partie du globe et ça fonctionne.
2: On dit que la musique n'a pas de frontières, mais le geste non plus.
3: Eh bah ben oui, on fait tous les mêmes gestes dans n'importe quel pays du monde. On mange tous, on va tous aux toilettes, on marche, on saute. Ça, c'est quelque chose propre de l'être humain.
4: Oui, c'est clair que le côté tactile qu'il peut y avoir d'une personne à une autre évolue vraiment suivant les endroits sur la planète. Nous, on est avec notre culture. On vit en France et on est avec ça. On vit aussi en Ariège avec peut-être une culture tactile un peu plus, on va dire, proche que dans beaucoup d'autres endroits de France. Et du coup, c'est ça qu'on veut laisser voir, qu'il n'y a pas forcément beaucoup de freins à avoir à se rapprocher et à se toucher.
3: Merci au festival, merci au Petit Mousse, à la Petite Pierre d'organiser encore et encore des événements.
4: De faire sortir les gens et les faire se rencontrer et se rencontrer autour de la joie, je pense que c'est quelque chose qui est important à cultiver. Politiquement, très dérisoire, mais je pense que c'est quand même primordial de cultiver la joie.
2: Dites un téléphone ou une adresse mail ou ce que vous voulez.
3: Et ben vous pouvez aller sur le site internet de la compagnie Farfelou, Farfelou.
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1: Nous sommes toujours à Castéraverduzan, au Festival des Petits Mousses, au parc Lannelong. Paul est un bénévole, organisateur, et il connaît les Petits Mousses et la Petite Pierre depuis combien d'années ?
2: Depuis 5 ans.
1: Alors, vous avez commencé à l'âge de 10 ans ?
2: Oui, c'est ça. Bah, en fait, disons qu'à la base, ouais, c'est la Petite Pierre, elle faisait déjà donc un festival, mais ça s'appelait, c'était pour les adultes. Donc c'était pour, c'était Namaz Pamous. Et donc les enfants n'avaient pas réellement de contact avec les clients, enfin avec les gens. Voilà, et donc c'est donc au début c'était plutôt des petites organisations, voilà. Et après il y a eu cette, Cathy a créé cette journée, la journée Témous, c'était ça au début. Et en fait, et donc moi, le rôle, c'est que en fait au début donc on avait une machine à popcorn, en tout premier, c'est ce qu'on avait, avec des sirops. Et après donc le festival a grossi de plus en plus, voilà. Et c'est vrai que souvent le lieu change d'endroit, c'est vrai que ça arrive. Et des fois les gens sont un peu perdus et voilà, c'est un peu à peu près ça, ouais. Et après à la Petite Pierre, à l'association, des fois il y a des artistes qui viennent dans les gîtes de la Petite Pierre pour créer faire des spectacles, donc à la Petite Pierre. Nous des fois donc on sort le bar à mom, une machine à popcorn, deux machines à barbe à papa, du sirop, de la bière, donc ça pour les adultes, hein. Voilà. Et voilà, donc là on a vraiment beaucoup plus de machines et sans oublier la machine à hot dog.
1: Est-ce que ça te donne envie de passer de l'autre côté et de devenir comédien?
2: Alors non, pas vraiment, c'est plutôt comme un, je vois ça comme un plaisir, comme une manière un peu de souffler. Et voilà, c'est qu'en plus comme j'ai des amis dans cette association, du coup c'est plus, voilà, ça, je peux les voir à ce moment là quoi. Alors moi c'est, ce serait plutôt une carrière, oui, donc de bac pro horticulture, donc c'est, ça n'a rien à voir, ouais. À Pierre, comme il y a un assez grand, il y a pas mal d'hectares, du coup les fleurs et tout ça, il y a pas mal de fleurs et de plantations à la Petite Pierre. Donc par exemple, je sais qu'une fois on avait planté une haie de plus de 300 arbres, et donc ça nous avait pris sur à peu près 2 jours cette haie. On avait participé, il y avait plein de gens qui sont venus pour planter, voilà.
1: Est-ce que tu vas souvent à la...
2: Les mercredis rarement, parce que je suis à l'outil en main, voilà. J'y vais plutôt les week-ends pour famille en fête, donc qui est à Hoche, ou pour le carnaval de Géguin.
1: Très bien. Et ça, à chaque fois, c'est la Petite Pierre avec Cathy qui organise ?
2: C'est ça, c'est son équipe et les bénévoles. Donc son équipe, donc c'est constitué de, voilà, il y a Cathy, Stéphanie, et il y a plusieurs personnes, voilà. Et son équipe, elle s'occupe, oui, de ça, ouais.
1: Donc aujourd'hui et hier, tu étais là les 2 jours pour le festival.
2: Pour vendredi, pour installer, pour décharger les machines et tout ça. Ensuite, on a été là tout samedi, tout dimanche, et on sera là aussi demain pour ranger, et voilà.
1: Eh ben bravo, Paul. Continue comme ça parce que apparemment il y a un grand succès du festival Les Petits Mousses.
2: Merci, au revoir.
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1: Au parc Lanne Longue à Castéra-Verduzan pour le festival Les Petits Mousses et avec un artiste, c'est Mathieu Bonjou.
2: Bonjour.
1: Donc les arnachés du collectif Tarabiscoté, vous êtes pas très loin de Castéra.
2: Non, nous en fait la compagnie est gersoise, elle existe depuis 2017 et elle est basée à Saint-Jean-Poudge puisqu'elle a un tiers-lieu maintenant, elle fait partie d'un tiers-lieu qui s'appelle la Poudgerie et la compagnie s'est basée là-bas puisque étant gersoise on tourne beaucoup, on a beaucoup tourné, on tourne encore beaucoup dans le Gers et on essaye de s'ouvrir bien sûr aux autres départements, aux autres régions, on est ouvert.
1: Il s'agit d'un spectacle à deux où vous avez des parties comiques et des parties très sérieuses où il faut être un peu musclé.
2: On a essayé de travailler sur un vocabulaire assez large au niveau acrobatique puisqu'on est parti sur cette création sur le fait d'être attaché avec des menottes qui est un outil contraignant et en même temps qui nous permet d'être très libre parce qu'en étant menotté, en étant aussi proche, on peut aider l'autre à faire des acrobaties. On peut aussi voir comment il est. On est vraiment dans un travail de proximité physique, de sensation aussi parce qu'on fatigue tous les deux au même moment dans le spectacle. C'est complètement normal. Et en même temps, on y met du jeu parce que on raconte quelque chose. C'est un duo de garçons qui sont amenés donc à être menottés, qui sont amenés à se toucher, à se porter, à s'aider, à se repousser. Donc c'est un duo qui fait appel à du jeu théâtral, mais également à tout un vocabulaire de danse et de cirque, d'acrobatie. Le spectacle, depuis maintenant, ça fait 6 ans qu'il tourne et on s'est très vite demandé, les menottes sont arrivées très vite dans notre envie dans ce duo, c'était vraiment la base de ce duo et on a cherché quelles menottes prendre. On a très vite trouvé ces menottes qui sont des vraies menottes et sans les clés on est vraiment bloqué, on ne peut vraiment pas s'en sortir et donc à partir de ça qu'est-ce qu'on fait? Mais c'est un travail spécifique avec ces menottes. En fait les menottes, comme je disais, elles nous permettent de, dans la contrainte, comme on a travaillé ce spectacle, on a répété, on a cherché des solutions, on sait comment faire pour qu'en fait ça nous aide. Donc les moments qui peuvent paraître contraignant pour le public, et c'est tant mieux parce que c'est le jeu, nous en fait ça nous aide beaucoup. Sur des acrobaties qui s'envolent très haut, eh bien si je dois m'envoler, je sais que mon partenaire peut m'aider à m'envoler. Donc c'est une vraie aide finalement, c'est pas une contrainte pour nous.
1: Et si vous êtes attaché, peut vous rattraper.
2: Exactement, c'est ça. C'est en fait, on se sauve la vie à longueur de temps pendant tout ce spectacle et en même temps, on le jauge et on en joue. Parce que nous, comme on a les codes et qu'on le connaît, on en joue. Et maintenant, c'est le spectateur qui, lui, se raconte « Ah mince, là, il est bloqué, ça va être dur » ou « Ah punaise, ils peuvent faire ça » alors que ça paraît impossible dans cette situation. Mais en fait, on rend tout possible. Ça a été, tout a été rendu possible grâce au travail qu'on a fait en amont de répétition, de création, avec un regard extérieur, Solène Henry, qui est à Nantes, qui nous a vraiment aussi aidé à prendre le recul de « Bah attendez, vous pouvez faire ça, vous pouvez moins faire ça. » Donc comment on fait pour rendre tout possible? Qu'est-ce qu'on garde? Et qu'est-ce qui nous parle à nous aussi?
1: C'est pas du cirque, mais c'est pas du main à main comme on voit, et parce qu'il y a en plus une forme de danse.
2: Oui, alors on est vraiment sur quand même, on s'est tous les deux retrouvés en décalé, mais à l'école de cirque de Bordeaux. Josian a fait l'école de cirque de Bordeaux juste avant moi, et Josian lui a vraiment grandi avec le cirque, il en fait depuis qu'il a 8 ans. Moi j'ai commencé le cirque plus tard, à 23 ans, et avant ça j'ai fait du théâtre et de la danse contemporaine. Donc en fait, on a pu nourrir ce travail de notre parcours de circassien, mais également ce qu'on a appris dans des écoles de cirque, c'est pas, on fait pas que du cirque en école de cirque, on fait aussi du jeu théâtral, on fait aussi de la danse, on va voir des spectacles. Et donc cette nourriture est technique, mais aussi qui nous permet de nourrir notre regard d'artiste, des inspirations, des choses qui nous parlent, des choses qui à l'inverse nous parlent pas, sont dans le spectacle. Donc on est vraiment sur un spectacle de cirque, on n'est pas du tout sur du main à main, on est sur de l'acrobatie menottée.
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1: Au parc Lannelongue à Castéra-Verduzan pour le festival Les Petits Mousses, les Arnachés. Par rapport au ballet contemporain, ça vous a apporté quelque chose? Parce que c'est, il n'y a pas de menottes au ballet.
2: Non, pas du tout. Ou du moins, je n'ai jamais vu de pièces de répertoire avec. Après, je ne les connais pas toutes, mais il ne me semble pas qu'il y en ait beaucoup. C'est justement comment, dans ce travail de cirque, puisque le collectif Trabiscoté est vraiment un collectif de cirque, qui après s'ouvre à d'autres arts, mais de par les interprètes qui peuvent être engagés, de par les artistes qui travaillent avec lui, mais c'est quand même plus un langage circassien. On est, la danse, elle vient nourrir le vocabulaire circassien qu'on a, elle vient nourrir à d'autres endroits, et le cirque vient nourrir la danse à d'autres endroits aussi. On prend tout ce qu'on est, en tant que moi, danseur, comédien, acrobate, et Josian en tant qu'acrobate, porteur de projet, metteur en scène, on prend tout ça et on réunit nos forces et on essaye de on se galvanise avec tout ça. Et nos endroits un peu de faiblesse, nos endroits à travailler, peuvent justement on est aidés l'un par l'autre dans ce travail-là.
1: Il faut quand même, parce que vous venez au festival Petit Mousse,
2: oui.
1: Et donc il faut que le spectacle convienne aux enfants.
2: Nous, on a écrit ce spectacle avec une double lecture possible. Parce que il y a de la performance technique, vraiment, il y a de la prouesse circassienne, mais il y a également tout le jeu théâtral, tout le jeu d'interprétation. Tout le jeu d'interprétation permet aussi aux plus grands et aux plus jeunes, les plus matures, hein, il y a des enfants qui sont très malins, de lire le spectacle autrement. Deux garçons qui se prennent dans les bras, pour deux enfants, c'est deux garçons qui peuvent se prendre dans les bras, mais pour les adultes, est-ce que c'est, on y voit une histoire d'amitié, est-ce que peut-être ça pourrait être une histoire d'amour à un moment, c'est... Donc il y a une double lecture que nous on a essayé de conscientiser au maximum pendant la création et qu'on a également laissé ouverte, puisqu'on s'est dit, nous on sait ce qu'on veut raconter, mais le public a toujours sa capacité d'interprétation, il prend ce qu'il veut prendre, il capte ce qu'il veut capter et il se raconte ce qu'il veut se raconter avec son vécu, avec ses influences, avec tout ça. Donc oui, c'est un spectacle complet, autant pour les enfants que pour les adultes, puisque chacun peut y trouver son compte. On a commencé la création de ce spectacle sur le premier temps, je m'en souviens encore, on était sur un temps où on a travaillé une semaine juste sur la technique circassienne de qu'est-ce qu'on peut faire avec des menottes. Et donc on avait 6 minutes où on ne racontait rien, on ne parlait pas, on faisait juste de la technique. Donc c'était acrobatie sur acrobatie sur acrobatie sur acrobatie, menotter à l'autre, menotter à soi-même, menotter au décor. Et on avait 6 minutes extrêmement cardio, on était rincé. Les 30 minutes qu'on a actuellement, il y a du jeu avec le public, on est en quadrifrontal, il y a tout un rapport où il n'y a pas de quatrième mur, au contraire on joue avec les réactions du public, on le fait participer sans le prendre en otage, et à partir de là, les 30 minutes, on y trouve des moments de respiration, des moments où c'est l'autre qui doit faire, des moments où c'est moi qui dois faire, et donc finalement ces 30 minutes, on doit les tenir, mais encore une fois, on est à deux, et à deux, on fait en sorte de les tenir ensemble.
1: Eh bien bravo, parce que moi je l'ai vu d'un peu loin, mais je dois reconnaître que ça bouge beaucoup.
2: On ne s'économise pas, c'est 30 minutes où on respire et en même temps on y va pour de vrai, on y va vraiment pour de vrai, mais ça nous fait du bien. Et puis on utilise notre corps pour travailler, donc finalement ce spectacle nous fait nous entretenir notre corps d'athlète de haut niveau, et c'est tant mieux.
1: Et comme ça il n'y a pas de courbature.
2: Exactement, alors il y a un bon étirement et des bons litres d'eau qui sont bus, mais on réduit les courbatures au maximum. Alors on a un site internet où il y a toutes les infos pour nous contacter, et pour les plus audacieux, vous pouvez nous suivre sur les différents réseaux sociaux, Facebook, Instagram. On a également des vidéos qui sont sur YouTube, donc on peut vraiment suivre le travail de la compagnie, puisqu'il y a ce spectacle, un duo d'acrobatie menottée, mais également un quatuor d'acrobatie et de danse avec des cordes. Et il y a une nouvelle création actuellement qui se fait avec une structure un cube en machinois dans lequel est Josian, et il pourra vous en parler par la suite.
1: À l'occasion.
2: Merci à vous, au revoir.
3: Au revoir. 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
1: Le bulletin météo de l'après-midi. Le ciel est toujours voilé comme ce matin. En revanche, les températures sont plus respirables avec 28 degrés à Géguin, Auch et Fleurance, 27 degrés au lac de Castéraverduzan où vous pourrez vous baigner, pique-niquer et vous promener sans aucun problème. 27 degrés également du côté de Mirande et de Miradou et un peu de fraîcheur avec 26 degrés pour Eauz, Bretagne d'Armagnac et Montréal du Gers. Je vous souhaite un bel après-midi avec DFM.
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4: Nous sommes toujours au festival Les Petits Mousses à Castéra-Verduzan au parc Lannelongue et maintenant nous sommes avec un magicien. Simon, vous vous occupez du manège à pétales. Alors, ce sont des pétales de fleurs, ça tient pas longtemps ça?
5: Ah, les pétales de fleurs, ouais, ça tient toute la vie si on en prend soin. Pétales de fleurs, et ça disparaît et ça revient, comme un festival chaque année.
4: Justement, vous, c'est pas la première fois que vous venez.
5: Je suis venu plusieurs fois, je les connais depuis des années, je suis venu avec des spectacles que je proposais, avec un groupe de musique, donc on se connaît bien, ouais.
4: Ce manège, il tourne, il joue de la musique et il est gratuit pour les enfants.
5: Pour les adultes aussi. Des fois, je dis même que c'est un manège pour adultes parce que c'est une chance que je donne aux parents de... parce que c'est participatif, vous avez vu. Il faut donc pédaler pour le faire tourner. Il faut prendre des instruments, jouer de la musique ou vous tournez l'orgue de Barbarie. Donc je me dis souvent aussi que c'est un manège pour les parents. Ils ont la chance de participer, de passer un moment. Parce que tous ces bandits d'adultes là, ils sont tout en train de courir partout à droite et à gauche. Et là tu les arrêtes et tu leur dis passez un moment avec vos enfants et ceux des autres. Et voilà, un peu de poésie partagée.
4: Et alors quand on pédale, ça tourne. Mais si on pédale trop vite, est-ce qu'on s'envole?

0: pense que pas besoin de faire un conservatoire pour jouer. Donc c'est des instruments de sorte que les enfants puissent créer du son, une matière sonore assez facilement. Des instruments qui sont accordés les uns avec les autres, de sorte de créer de la matière sonore et de laisser voilà, que les gens s'approprient à la fois le manège, la musique, qui crée un chaos délicieux.
1: Et alors je vois qu'il y a des choses qui pendouillent. Est-ce qu'il y a aussi un bâton qu'on passe dans un anneau ou des choses comme ça?
0: Bon, monsieur.
1: Oui.
0: C'est un manège. Homologué manège. J'ai le pompon, sinon j'ai pas l'homologation. Hein. Ah ouais. Les enfants, ils sont pas contents. Hein. Non, j'ai le pompon, ça pendouille. Il y a des clochettes, il y a des fleurs. Voilà, c'est...
1: Il y a le choix. On s'assied plutôt sur la citrouille. Dans la citrouille, à côté, il y a d'autres choses. Qu'est-ce qu'il y a?
0: Nous avons une grenouille, nous avons un escargot, nous avons une coccinelle, nous avons aussi un peu d'herbe avec un arbre, donc les gens peuvent s'asseoir ou sur les sujets, sur les animaux. Ils peuvent aussi rester debout au pied de l'arbre. Les enfants sont merveilleux. Quand on laisse faire la société et les gens, ça se passe très bien. Et les enfants entre eux, ils sont incroyables.
1: Là, cet arbre au milieu, c'est vous qui l'avez fabriqué?
0: Moi, j'ai fait l'entourage, le siège. Les sujets étaient faits, j'ai récupéré ça à un monsieur qui a arrêté l'activité, qui avait envie de vendre ça à un musicien. Et non, c'est quelque chose qui m'est tombé du ciel. Une graine qui est tombée dans mon jardin, qui a poussé, qui a fleuri, et je partage les confitures fabriquées maison.
1: Qu'est-ce que vous aviez comme activité?
0: De la musique, dans les groupes, j'ai des groupes de musique, et je fais des spectacles aussi. Je peux aussi... J'ai l'orgue de Barbarie avec lequel je chante aussi. Donc voilà, j'alterne entre spectacle, musique, le manège.
1: Ça serait bien si vous donniez quelques renseignements, quelques infos où on peut vous joindre pour vous demander de venir dans une manifestation.
0: Bientôt, je ferai un site et vous pouvez me suivre. Pour l'instant, point je n'en ai. Parce que voilà, je sors de l'école du cirque. Et
1: laquelle?
0: L'école de Toulouse.
1: Non. Ou alors on appelle la petite pierre.
0: Punaise, c'est pas bête.
2: On peut faire ça aussi.
1: Simon, merci beaucoup d'être venu sur DFM 930. Et puis j'espère que...
0: Il est super ce festival. Une fois, j'ai un copain de mon fils qui est venu. Il n'avait pas dormi de la nuit, vous voyez. Et moi, je me lève le matin, à 7h du matin. Et je vois qu'il est là dans sa voiture. Je le vois de là. Et moi, j'avais préparé des crêpes. Je me lève avec ma petite fille. Et je lui dis, Astor, viens, il y a des crêpes. Et lui, il rentre. Je lui préfère chauffer les crêpes. Et puis, il pleure. De plaisir, quoi, de bonheur de qu'il soit là, que je l'accueille à faire les crêpes le matin. Et je dis, mais Astor, je le connais depuis tout petit, ce gars. Et puis il me dit, tu sais, Simon, il faut pas s'habituer à l'extraordinaire. Et bien, je dirais que c'est la même chose pour ce type de festival. On se rend pas compte à quel point ces gens-là qui organisent quelque chose de merveilleux, mais ça, c'est de l'extraordinaire. Extraordinaire, un grand bravo, un grand merci à ces gens qui sont capables de proposer, de rassembler. C'est beaucoup d'émotions et un grand bravo. Il faut pas oublier ça.
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2: Le public qui est venu parce que vous connaissiez ou pas ce festival ? Steve ?
3: Pas du tout. En fait, on connaissait pas du tout. On a juste découvert le prospectus en allant faire nos courses, tout simplement. Je sais pas si je peux citer la marque du magasin, mais c'est en faisant nos courses au Biocop à Auch qu'on a vu le dépliant qui annonçait le festival. Ça tombait super bien pour ce week-end de 3 jours avec notre enfant, qui a 3 ans et demi et qui était donc parfaitement dans la cible du festival. Les ateliers ont l'air très sympa et les bénévoles aussi, donc l'ambiance fait que ça donne envie, oui, effectivement.
2: Vous avez été là les 2 jours ou simplement aujourd'hui ?
3: On est simplement venu ce dimanche pour profiter, alors d'abord du beau temps et puis effectivement du spectacle, du cadre. On est venu que ce dimanche, oui.
2: Et vous avez vu tous les spectacles et vous avez été dans tous les ateliers et tout ça ? Vous n'avez pas de peinture sur la figure, comment ça se fait ?
3: On n'a pas eu le temps de faire tous les ateliers, on est arrivé ce dimanche en milieu d'après-midi, donc on a eu l'occasion de voir le spectacle vivant de la compagnie dont j'ai déjà oublié le nom, les Acharnés, voilà. On a fait un tour, on a fait l'atelier maquillage aussi, pas pour les adultes, mais effectivement on a bien maquillé notre petit Martin qui est donc en tigre à l'heure actuelle. Et puis on a profité de toutes les attractions, on a profité du manège aussi à pédales, de l'orgue de Barbarie, de tous les instruments mis à disposition et du beau temps évidemment, et du parc de jeux comme d'habitude.
2: C'est formidable, Castéra-Verduzan, d'organiser un festival pareil.
3: Oui, Castéra, c'est formidable. Le cadre est beau. Le parc est ombragé et offre déjà des jeux au départ, ce qui est quand même un cadre très accueillant pour un festival comme ça. Et l'idée même du festival est super, avec effectivement une équipe qui répand la bonne humeur aussi et qui a fait montre d'une programmation qui en laissait pour tous les goûts. Donc c'est vraiment appréciable. Le prix est très abordable.
2: Eh bien écoutez, Steve, je suis très content que ça ait fonctionné. Je vais le dire à Claire et à Cathy, elles vont être ravies. Et en tout cas, bravo d'être venu à Castéra, parce que de Auch, ça fait une petite trotte.
3: En voiture, ça va. D'Auch à Castéra en voiture, ça se fait assez bien.
2: Parfait, merci, au revoir.
3: Merci beaucoup. Bye.

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2: Sylvette Saint-Laurent, bonjour. Jean-Marc Rouche, bonjour. Il s'occupe d'une association, l'outil en main d'Auche. Sylvette, quelques mots sur cette assoce.
3: Alors, c'est une association que nous avons créée avec certains artisans, retraités, tous bénévoles, il y a une huitaine d'années. Et notre but, c'est d'initier les enfants de 10 à 15 ans maximum au métier manuel. Alors, nous travaillons, si on peut dire travailler, dans les ateliers de la chambre de métier, du centre d'apprentis de la chambre de métier d'Auche. Et nous prenons tous les enfants, les jeunes, tous les mercredis après-midi de 14h à 16h à Pavie à côté d'Auche. Donc ils ont des ateliers où sont les apprentis et nous pouvons bénéficier de leur structure pour initier les enfants. Donc on peut les initier avec de vrais outils, dans de vrais ateliers, dans des conditions d'artisanat.
2: Jean-Marc,
4: j'étais peintre en bâtiment, pas en activité, j'étais artisan peintre en bâtiment. Et voilà, donc, alors la peinture, c'est un peu ambigu parce que peindre un morceau de bois, ça dure 5 minutes. Donc on a essayé de trouver d'autres biais. Je leur ai fait faire quelques animaux en papier mâché. Là, je leur fais faire de la paille de seigle. C'est toujours à but décoratif, mais ça a toujours un rapport avec la couleur. Comme on les a pendant 2 heures, il faut prévoir un atelier qui peut durer 2 heures. On prend chaque bénévole prend deux gamins, donc il faut s'occuper des deux, mais il n'y a pas de problème, on y arrive très très bien.
2: Hein. Sylvette, et vous, qu'est-ce que vous faites en dehors de l'administratif ?
3: Moi, je ne fais pas de métier, je les initie pas. Par contre, je gère et les bénévoles, et je gère les enfants et les parents. Donc, je fais l'organisation de tous les plannings tous les mercredis, puisque nous avons 12 ateliers. Donc, il faut gérer la venue et l'absence des bénévoles. Des bénévoles et des enfants. Voilà, donc je gère tout ça et j'organise les manifestations comme aujourd'hui. On essaie comme nous n'avons pas d'argent pour faire de la publicité, donc pour se faire connaître, nous assistons à des manifestations.
2: Ça demande des gens, des bénévoles, et ça donne combien d'enfants à chaque fois ?
3: Voilà, alors nous avons 12 enfants. C'est vrai que nous pourrions progresser, mais on préfère s'en occuper, les initier, parce que ce sont quand même des jeunes enfants, donc il faut s'être attentif à leurs demandes, pour peu qu'ils ont quelques petits soucis, donc être attentif pendant 2 heures, c'est un peu compliqué. Donc on ne veut pas trop se développer, rester dans une structure moyenne, on va dire.
4: Les outils les plus dangereux ne sont pas employés, ou alors vraiment, vraiment, c'est sous la surveillance des bénévoles. Et pour le nombre d'enfants, la difficulté aussi, c'est de recrutement de bénévoles. Ça n'est pas évident, mais enfin, on a une équipe là depuis quelques années qui est très soudée, donc pour le moment on n'a pas cherché, mais en prenant deux gamins par bénévole, gamins ou gamines, les filles ne sont pas exclues, il n'y a pas de problème et ça marche très bien, il n'y a pas de problème.
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1: L'outil en main d'Auche. Combien de bénévoles ?
2: Nous sommes 20 bénévoles. 20 parce que si vous voulez, je peux vous citer les ateliers éventuellement. Alors nous avons un mécanicien, un peintre, deux carreleurs, trois menuisiers, deux couturières, un horloger, un électromécanicien, un cuisinier, un vitrailliste, un plombier, un mécanicien et deux carreleurs.
3: Elle a un rôle extrêmement important. Elle n'en a pas conscience, mais sans elle, on ne serait pas grand-chose.
1: Il faut bien que quelqu'un organise.
2: Hein. Parce que nous restons dans cet objectif de l'intelligence de la main et nous sommes des artisans dont nous voulons faire passer nos valeurs de l'artisanat et en plus nous gardons cet échange d'intergénération.
1: Quand vous voyez un enfant qui s'intéresse à la peinture, vous lui expliquez que plus tard, s'il fait ce métier, il pourra en vivre et qu'il pourra progresser.
3: Toute l'importance de notre transmission du savoir, c'est que si vous voulez, rien qu'en peinture, on a un patrimoine énorme à faire. Ce ne sont pas des robots. Pour du neuf, oui, ça arrivera. Mais pour l'ancien, ça m'étonnerait. Il y a encore de l'avenir dans nos métiers.
1: Et puis, ce n'est pas que la main, c'est qu'il y a quand même quelque chose de créatif. Le choix des couleurs, donner au client une indication et ainsi de suite.
3: C'est sûr, et c'est pour ça qu'on parle de l'intelligence de la main.
2: Souligner, pour conclure justement, c'est que notre fierté, c'est que l'on a un gamin tous les ans qui se dirige vers l'artisanat. Il dit à ses parents, pas forcément la première année, mais deux ou trois ans après, on a eu des boulangers, des horlogers, des mécaniciens, des maçons qui se sont, parce qu'ils ont fait nos activités, se sont dirigés vers ces professions, tout en sachant que les artisans ont du mal à recruter du personnel. Donc nous sommes très fiers de d'avoir réussi à faire ça.
1: J'allais le dire parce que finalement la chambre d'agriculture, elle doit être ravie qu'il y ait des artisans qui en promotion. Ils pourraient peut-être vous donner un petit peu de subvention, non ?
3: Et leur mode de subvention, c'est de nous offrir justement le gîte dans leurs ateliers. C'est quand même pas voilà, on a pas ces frais-là, on ne les a pas. C'est que les gamins ne choisissent pas les métiers. Ils passent dans tous les ateliers, que ce soit en couture, en cuisine, en plomberie ou autre. Ils passent dans tous les ateliers.
1: Et comme ça, ils font des tests et celui qui leur plaît vraiment, ben, ils continuent, ils peuvent revenir plusieurs fois.
2: Alors, on les prend une année normalement, mais ils créent leur objet. Chaque enfant part en fin d'année avec son objet. Donc ils sont très fiers aussi, ils ont un objet dans chaque métier, ils ramènent dans leur famille leurs objets, donc ils sont très fiers de montrer ça, d'avoir pu faire ce genre d'objet.
1: L'outil en main à Auche, et on peut vous retrouver.
2: Je prends les inscriptions au 06 87 50 28 92, ou alors vous vous adressez à la chambre de métier qui saura nous retrouver. Et notre mail, l'outil en main auche@gmail.com.
1: Bravo et merci.
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1: Nous voilà de retour à Castéra-Verduzan avec la petite Pierre, avec le festival Les Petits Mousses. Claire, ça fait un petit moment et c'est agréable avec en plus un très beau temps.
2: Un très beau temps, beaucoup de soleil et c'était bien.
1: Alors deux jours avec des spectacles, des ateliers, avec quand même beaucoup d'activités.
2: Ah oui, hein, y avait des ateliers, maquillage, construction, dessin aussi. Donc tout s'est très bien passé, les spectacles. Donc pour nous, c'était une belle édition. Voilà, on avait envie de duo, donc de comédiens, deux artistes sur scène. Ça peut, voilà, pour nous parler d'amitié, faire de la musique, des acrobaties. Voilà, on avait, c'est de ça dont on avait envie pour cette sixième édition. Donc il y a eu du cirque, de la musique et hier un concert avec les Timusos et ça c'était bien aussi de voir les enfants rire, chanter, c'était parfait.
1: Là, revenir au parc Lannelongue, c'est quand même pas un pèlerinage mais tout simplement revenir.
2: À nous, ça nous rappelle des souvenirs hein, et c'est vrai que ça nous donne beaucoup d'envie. Ce parc est superbe, voilà, on a retrouvé des habitudes presque. Après, ça faisait quelques années hein, qu'on n'était pas venu investir le parc. Et là, c'est une forme différente. On n'est pas sur du Namaspa, on est sur du Petit Mousse. Donc, c'est encore autre chose, mais le parc est toujours aussi beau. Donc, après, il y a eu aussi les aménagements avec les jeux pour les enfants. C'est vraiment superbe.
1: L'année continue. Et à Petite Pierre, c'est pas ce qui manque. Il y a des résidences, il y a des spectacles.
2: Oui, alors en mai-juin, on a beaucoup de résidences avec des sorties de résidences. On en a fait la semaine dernière, c'était vraiment chouette. On va présenter une installation sur Hoche aussi, les 2 et 3 juin. Et un concert à la Petite Pierre, hein, après une semaine de résidence de 3 artistes, violon, chant notamment. Et ça s'appelle Rose Amour. Et donc, notez-le bien, vendredi 12 juin, 20h, à la Petite Pierre, Rose Amour en concert.
1: C'est pas souvent quand même qu'il y a des concerts à la Petite Pierre, c'est plus théâtre ou théâtre de rue, des choses comme ça. C'est agréable d'avoir un concert.
2: Ouais, ça nous fait envie, beaucoup, avec un super artiste, hein, Ernest Barbery, qui est installé, je crois, du côté de... je pense que c'est pas Condon, peut-être plus loin, mais c'est vrai que Fabrice, de son vrai nom, on va dire, est venu à toutes les sorties de résidence qu'on a pu présenter à la Petite Pierre. Et donc là, c'est très agréable parce que là, c'est lui qui va jouer. Il sera plus dans le public, c'est lui qui sera en jeu. Donc, musicien, auteur, compositeur, vraiment, venez le découvrir. Avec Camille Sabatier, la fille de Jean-Luc. Jean-Luc, oui, je crois que c'est Jean-Luc Sabatier de la Petite Pierre, l'association du côté de Puy-Casquier qui donne des concerts chez l'habitant. Donc avec Camille Sabatier qui s'est installée dans le Gers, qui est une grande musicienne, une grande violoniste, et une troisième donc que je vais découvrir. Donc pour eux, l'envie c'est de se retrouver ensemble puisque ce sont avant tout des amis. Et là, ils se sont réservés une semaine à la Petite Pierre avec à la fin une présentation du répertoire qu'ils auront composé sur place.
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5: Nous voilà de retour à Castéra-Verduzan avec la petite Pierre, avec le festival Les Petits Mousses, Claire, l'année prochaine. Mais bon, on y pense déjà, comme toujours, une fois que c'est fini.
6: Oui, c'est du travail, puis c'est surtout des coups de cœur, en fait, vouloir présenter des spectacles coups de cœur. Là, Les Petits Mousses, c'est particulier, hein, parce que ça doit être... L'idée, c'est que ce soit des spectacles tout public dès 3 ans. Donc, c'est pas évident d'arriver à trouver ces petites pépites qui nous émerveillent chacune et chacun, quel que soit l'âge. Hein, alors, bien sûr, ça existe, mais quand on en a une, ben oui, on a vraiment envie de la partager.
5: Quand même, cette année, c'est une bonne édition.
6: Oui, c'est une bonne édition. Vraiment, on a eu à peu près, je dirais, 300, 400 personnes sur le week-end, ce qui est plutôt bien parce que c'est quand même très chaud. Et la chaleur, ça peut faire un peu peur hein, pour sortir hein, aussi.
5: Surtout pour les enfants.
6: Oui, oui, oui. Et puis, c'est des enfants petits, donc on se dit que c'est pas mal. Après, c'est vrai que dans ce parc, on peut accueillir plus de monde encore, hein, mais il ne faut pas oublier que ce sont les familles avant tout hein, qui organisent, qui sont aux manettes, les enfants aussi, hein, qui sont au service. Hein. Donc, c'est bien de ne pas être trop débordé non plus. Donc, pour nous, c'est une bonne, un bon public.
5: Claire, merci beaucoup. Bravo au festival. Et puis, bonne continuation parce que la saison n'est pas terminée, loin de là. Et puis, on se retrouvera, je pense, à quelques sorties de résidence.
6: Il ne faut pas hésiter hein, à nous envoyer un mail à petitepierre@free.fr. Comme ça, moi, je vous inscris sur notre newsletter. Vous pouvez nous laisser votre numéro de téléphone pour recevoir nos WhatsApp. Et voilà, nous suivre sur Internet, nous appeler. Vraiment, il ne faut pas hésiter parce qu'on propose des choses assez différentes. Il n'y a pas un programme qui paraît un an avant pour nos sorties de résidence, etc. C'est aussi des choses qui se font sur le vif. Donc, laissez-nous vos coordonnées et puis comme ça, vous serez au plus près de nos actualités.
5: Merci Claire.

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1: Nous sommes à l'abbaye de Flarens pour une exposition nature humaine de Iris Miranda. Bonjour.
2: Bonjour.
1: Le titre.
2: Oui, le titre, ça fait écho à deux choses et que j'ai voulu relier. C'est la question de l'humanité qu'on va retrouver fortement dans une des deux salles de l'exposition et qui se relie toujours à notre lien avec ce qu'on appelle la nature, mais qui en fait, dont on fait partie, c'est pas quelque chose d'extérieur à nous. C'est la question de notre nature humaine, qu'est-ce que c'est que d'être humain, et ce lien aussi qu'on peut avoir avec les autres vivants, humains et non humains. Il était question de comprendre les choses par le retour dans les progressifs vers ce qui a nourri le travail actuel. Donc c'était vraiment cette idée de faire un rebours du temps. Après, l'exposition, elle est visible dans les deux sens, donc on peut vraiment faire ces allers-retours dans le temps. Le fait d'avoir présenté le travail sur à peu près une quinzaine d'années, ça permet de voir à la fois le parcours et les grands écarts qu'il y a entre les séries, mais les liens ténus qui se sont faits de façon presque imperceptible pour moi au fil du temps.
1: On voit des expositions de peinture, mais là, ce sont des gravures. Est-ce que vous êtes limité ou au contraire, ça vous donne plus de possibilités, par exemple, que la peinture?
2: Alors moi, évidemment, je vais être biaisée dans ma réponse puisque j'ai trouvé dans ce médium, dans cette façon de m'exprimer, quelque chose qui reste inépuisable et dont je n'ai pas du tout fait le tour. C'est à la fois le monde de l'impression, donc l'estampe, c'est l'image imprimée, et on arrive à un résultat, une image finie, par tout un tas d'étapes intermédiaires. C'est des techniques qui vont être indirectes. Il va y avoir plein de phases et le résultat n'est pas visible tout de suite. Et c'est cette surprise, la difficulté de contrôler au départ tout, qui pour moi ajoute à ma créativité.
1: Vous étiez plus concrète jeune et que il y a une certaine abstraction, même si on reconnaît dans vos gravures des têtes, des personnages. Les premiers étaient quand même plus marqués par l'existence de la nature.
2: Tout à fait. Oui, il y avait au départ un grand souci de décrire le réel dans la précision. Il y avait toute une minutie de détails qui petit à petit qui n'est plus nécessaire pour moi au début. Aujourd'hui, je veux dire, je cherche plus à rendre des impressions subjectives que à décrire vraiment le réel aujourd'hui. Puis j'ai aussi perdu de l'acuité visuelle, donc ça se voit.
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0: bulletin météo de l'après-midi. Le ciel est toujours voilé comme ce matin. En revanche, les températures sont plus respirables avec 28 degrés à Géguin, Auch et Fleurance, 27 degrés au lac de Castéra-Verduzan où vous pourrez vous baigner, pique-niquer et vous promener sans aucun problème. 27 degrés également du côté de Mirande et de Miradoux et un peu de fraîcheur avec 26 degrés pour Eauz, Bretagne d'Armagnac et Montréal du Gers. Je vous souhaite un bel après-midi avec DFM.
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2: Nous sommes à l'abbaye de Flarens pour une exposition nature humaine de Iris Miranda. Au début, on voit le message. Est-ce qu'il y a encore toujours des messages? Parce que j'ai bien l'impression que par moments, vos sujets parlent soit de douleur, soit de guerre, soit de beaucoup d'émotions, mais on n'est pas sûr de réellement ressentir ce que vous avez ressenti en le faisant.
3: Je pense qu'on est... C'est pas forcément intéressant que les gens qui regardent ce que je fais aient la clé de lecture, ou en tout cas sachent précisément quelle était mon intention. Je pense que cette en fait, vous dites que vous avez eu des émotions. Je pense que ça suffit en soi. Et qu'elles soient difficiles à nommer, qu'elles soient un petit peu parfois énigmatiques, ça m'intéresse aussi. Là, sur la dernière série des portraits, donc cette série qui s'appelle Humaine, que je présente dans la première salle, donc la dernière série, il est question de diversité, d'identité, de questionnement sur... Qui suis-je? Qui sommes-nous, humains? Je cherche pas à répondre aux questions. Je cherche plutôt à en provoquer.
2: Et à vivre.
3: Et à éprouver.
2: Vous avez participé avec des élèves du collège Saint-Exupéry et du lycée Bossuet de Condon.
3: Alors oui, j'ai été dans le cadre de l'action culturelle financée par le département. J'ai pu aller suivre une classe de 3e sur plusieurs séances pour réaliser des gravures. Donc cette classe de 3e du lycée, du collège Saint-Exupéry, on fait des gravures sur... un support recyclé, le Tetra Pak, donc des briques de jus et de lait destinées au rebut qu'on a ouvert et sur lequel on peut graver comme sur une plaque de métal. Et donc on a réalisé des estampes sur le thème du masque et du portrait, ce qu'on peut retrouver dans mon travail aussi. Donc ça a été une rencontre à la fois où je leur ai présenté mon travail. Ils sont venus à l'abbaye installer leur travail dans une salle autour du cloître. Donc voilà, on a mis en relation mon travail et le travail des élèves. Et puis, je suis allée aussi au lycée Bossuet voir les élèves de l'option art. Et on a travaillé avec une classe sur des gravures à l'eau forte, sur zinc, sur le thème des perturbations atmosphériques, des nuages, nuées, brumes, brouillards, toutes ces choses qui sont des formes indistinctes et fluides, difficiles à définir, mais qu'on a cherché à représenter. Et c'est un des thèmes qu'on retrouve dans mon travail. Alors l'exposition...

0: paysages, à part peut-être une que j'ai bien aimée, qui ressemble un peu à une gorgone du Caravage. Le visage, un voile, enfin un drap autour de la tête, et celle-là est en blanc. Mais tous les autres sont noirs. C'est à cause de l'impression.
1: Oui, de l'encre noire. Alors c'est vrai qu'on me fait souvent la remarque des œuvres, d'utiliser le qualificatif sombre, noir, parce que oui, j'utilise de l'encre noire pour imprimer. Donc on a une tonalité assez achromatique, de noir, sépia, de choses assez vraiment presque sans couleur. Mais est-ce pour autant que ça porte un message sombre? Je ne sais pas, en fait. Je pense que j'ai mis aussi beaucoup dans ces œuvres de mes tourments intérieurs, de mes émotions, de la difficulté de vivre, en fait, que je pense qui est universelle, qu'on partage. Mais je pense aussi ça parle parfois de mort, mais ça parle surtout de vie.
0: Bravo, belle définition. Merci beaucoup, c'était Iris Miranda à l'abbaye de Flarens jusqu'au 14 juin.
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4: Bonjour à tous, plus de matchs au programme. 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Ensuite, les journées d'accueil seront

0: 5 et 12 septembre à 14h30 également au terrain. 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
2: Les reportages et les coulisses de Vic Fezensac, Pentecôte à Vic, avec cette fois-ci, bien non pas une fanfare, un DJ Valpores qui est avec nous. Vous avez joué hier soir, vendredi soir aussi. Parlez-nous un petit peu de votre métier aujourd'hui en 2026. C'est quoi d'être DJ dans des férias comme cela et quelle playlist on propose?
3: Alors déjà, bonjour tout le monde et excellente question. Parce que des fois, je me ressasse un peu qu'est-ce que le métier de DJ aujourd'hui. C'est beaucoup de choses. La première, c'est bien sûr de mixer, que le public voit. Mais derrière, il y a des longs voyages aussi, il faut le reconnaître. Beaucoup de routes. Ensuite, il y a écouter beaucoup de musique. Voilà, il faut essayer d'écouter 2 heures de musique par jour. Mais quand on dit écouter, c'est pas en faisant à côté, je sais pas. On est vraiment attentif, on fait vraiment des recherches. Moi, tous les morceaux que je joue sont retravaillés. Donc on appelle ça réédité. Donc je passe beaucoup de temps à garder que les drops, comme on dit, enlever tout ce qui du morceau ne m'intéresse pas. Et je joue moi sur des formats d'une minute environ. C'est-à-dire que quand je fais un set comme vendredi de 2h30, j'ai envoyé à peu près 130-140 morceaux. Donc ça, c'est énorme. Après, il y a toute la technique de mix à travailler. Après, on fait toute la partie administrative, ce qui est beaucoup moins fun, avec les contrats, là, les facturations, tout ça, la SACEM, tout gérer tous ces aspects-là. Et après, on a aussi une grosse partie aujourd'hui, réseaux sociaux, qui est ultra importante, où moi je fais beaucoup de contenu. Et ça prend beaucoup de temps aussi. Voilà, je fais un peu le tour. Et une grosse partie aussi promotion, c'est communiquer avec sa communauté, mais communiquer aussi avec les médias, ce que je suis en train de faire maintenant, avec les programmateurs, avec voilà, tous des gens qui peuvent nous faire aussi jouer, voilà, dans leur événement.
2: J'espère. Ça veut dire que DJ aujourd'hui, c'est aussi devenir un musicien quelque part.
3: Oui, alors moi je me considère pas comme musicien, même si j'adore la partie, d'ailleurs j'en ai pas parlé, mais la partie production, puisque je produis mes morceaux, j'en fais à peu près environ, j'en fais 5 par an, où je sors des singles. Ça, j'adore cette partie-là de studio. Il y en a qui sont d'excellents musiciens, moi ça n'a pas été forcément le cas, mais si j'ai baigné dans une famille de musiciens, donc voilà, c'est peut-être pour ça que depuis tout petit, en fait, je suis passionné de DJing. Voilà, aujourd'hui on peut considérer aussi que les platines, pour ceux qui font du scratch, puisqu'il y a des DJ qui se sont spécialisés là-dedans. Moi j'ai des très bons amis qui sont champions du monde de scratch, avec qui on s'entend très bien, c'est devenu leur instrument de musique. Voilà, et puis il y en a qui ont des synthés à côté, on pourrait penser aujourd'hui à Moziman qui fait une excellente carrière, qui a ses synthés. Voilà, chacun après trouve son style, moi je le dis tout le temps, il faut que chaque DJ ait son style à la fois dans les transitions, dans sa, bien sûr, son style musical, son univers musical, et même jusqu'à l'image, parce qu'on voit qu'aujourd'hui l'image c'est important. Voilà.
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2: Les reportages et les coulisses de Vic Fezensac, Pentecôte à Vic, avec DJ Valpores qui est avec nous.
3: Alors moi j'ai une drôle de carrière, parce que oui, effectivement j'ai commencé à mixer il y a 25 ans. Au début je faisais mes propres soirées à Paris, voilà. Puisque j'étais monté, il faut savoir, moi j'ai fait Sciences Po. Je suis monté travailler à Paris dans la Bourse. Jusqu'à 23 ans, j'étais jamais allé à Paris de ma vie. Donc c'est le petit gars du sud-ouest qui monte à la capitale. Donc comme tout le monde, j'ai pris le métro à l'envers, voilà, quand on connaît pas. Et quand je sortais à Paris, je m'embêtais un petit peu. Voilà, je trouvais que les nuits parisiennes n'étaient pas très festives et conviviales. Et donc j'ai commencé à faire mes propres soirées, j'ai mixé à mes propres soirées. C'est parti comme ça, en février, 1er février 2001. Et donc cette année, je fête les 25 ans, voilà. Et après, j'ai créé mon propre lieu qui s'appelait la Peña Festa. Et après, j'ai commencé à jouer une centaine de fois par an. Et aujourd'hui, depuis plus de 15 ans, cette année, je vais faire 120 dates à peu près. Voilà, c'est une grosse tournée, quoi. Ici, je jouerai à Gimont, fin juin, donc je crois que de mémoire, c'est vendredi 26 juin. Donc Gimont qui fait des belles fêtes. Je jouerai en décembre aussi. J'étais invité à jouer, je l'ai plus en tête, j'en suis vraiment désolé. Il y aura un festival le samedi 19 décembre et ça se passera, je crois, autour de Riscle.
2: Merci beaucoup. Qu'est-ce qu'on pourrait dire aujourd'hui à un jeune qui est comme ça, passionné de DJ, il commence un petit peu à mixer chez lui, parce qu'il y a beaucoup de monde sur la scène, on le sait. Qu'est-ce qui pourrait faire la différence? Et rappelez aussi que c'est énormément de travail.
3: Voilà, donc qu'est-ce qui pourrait faire la différence? Souvent, il y a des jeunes DJ qui m'écrivent ou viennent me parler comment je pourrais arriver à... Alors, le travail, le talent, il faut persister dans ce qu'on fait, être passionné, moi je pense. Et vraiment, la clé pour réussir, moi je pense, c'est quand même la production. Parce que si aujourd'hui, on veut se détacher, être connu, les DJ aujourd'hui, les stars, si on parle des plus grands, que ce soit Guetta, Ugel, c'est parce qu'ils produisent des morceaux et ils ont fait la différence comme ça. C'est pas forcément les meilleurs DJ en mix, hein, en transition. Hein. Par contre, ils ont des productions qui sont énormes. Mais après, j'irai travailler son set, trouver son identité. Pour moi, c'est hyper important, à la fois visuel, mais bien sûr dans la façon de mixer, dans les transitions. Donc c'est tout cet univers-là, à travailler les réseaux sociaux, parce que c'est important aussi. On a vu des DJ comme Benz qui sont nés des réseaux sociaux. Donc tout ça peut faire quand on est vous exposer, et puis pas avoir peur de jouer, aller jouer, contacter des bars, contacter des clubs, et puis s'investir et dire, eh ben j'y vais, je me lance. Et parce qu'il faut jouer, en fait. Parce que si on joue pas et qu'on est que dans son salon ou sa chambre, c'est bien, hein, mais c'est bah, comme ça qu'on se fait connaître aussi. Donc si ce n'est qu'on les met sur les réseaux, mais après il faut aller jouer au contact, il faut aller au contact du public et commencer à faire son petit nom tranquillement et le faire vraiment par passion, parce que je pense que c'est un métier, si on le fait pas par passion, je suis pas sûr qu'on puisse le faire longtemps.
2: C'est que vous avez aussi encore ce côté animation, de parler un petit peu avec les gens
3: au micro. Alors un petit peu, j'en fais pas non plus ma... Voilà. J'essaie de donner des impulsions un petit peu, parce que moi j'essaie de donner un petit peu d'impulsion. Par contre, je m'interdis à commenter la soirée ou à raconter ma vie au micro. C'est souvent des 1, 2, 3, go, voilà, ou des let's go, voilà, des choses comme ça qui puissent pousser le public, donner des bonnes vibes, quoi.
2: Et parmi toutes les scènes que vous avez faites, il y en a une dont vous rêvez, vous n'avez pas encore faite?
3: Une scène que j'ai pas encore faite. Alors c'est vrai que dans tout ce qui est sud-ouest, je joue quand même à peu près partout. Voilà. Non, aujourd'hui, ça serait d'aller à l'international qui
4: la
3: me plairait le
4: de
3: plus.
4: Ce
3: voilà.
4: Voilà. Dans ça, un
3: c'est,
4: instant.
3: C'est quelque chose qui
4: DFM
3: pourrait me plaire. On parle de ça. Moi, je connaissais pas. Je suis allé voir. J'ai été agréablement surpris. Je m'attendais à quelque chose. J'avais peur de pas aimer. Je m'attendais peut-être à quelque chose de guindé ou. En fait, j'ai découvert. Après, c'est l'Espagne, hein, voilà. Ou enfin, peut-être la Catalogne là-bas, je sais pas. Mais en tout cas, c'était hyper convivial. J'ai adoré. Je trouve qu'il y avait une bonne énergie. Donc, faire des scènes à l'international, ce serait génial. Mais là, il faut encore du travail, arriver à se faire connaître, c'est ça. Hein,
2: Joachim Garraud a réalisé, je trouve, un bel ouvrage concernant le métier de DJ. Vous l'avez peut-être revu?
3: Non, alors j'en ai entendu parler. Déjà, je trouve que c'est un excellent artiste parce qu'il a fait des productions énormes. Hein. Je crois qu'il fait même les premiers titres de Guetta, si je me souviens bien, quand il se lance. Chapeau à lui, hein, il connaît bien le métier aussi. Donc, et puis excellent, excellent musicien.
2: C'est un livre à avoir dans sa bibliothèque.
3: Donc, celui-là, je vais l'acheter alors.
2: Merci beaucoup.
3: Allez, à 10 chats.

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1: Le bulletin météo de l'après-midi, le ciel est toujours voilé comme ce matin. En revanche, les températures sont plus respirables avec 28 degrés à Géguin, Auch et Fleurance, 27 degrés au lac de Castéra-Verduzan où vous pourrez vous baigner, pique-niquer et vous promener sans aucun problème. 27 degrés également du côté de Mirande et de Miradou et un peu de fraîcheur avec 26 degrés pour Eauze, Bretagne d'Armagnac et Montréal du Gers. Je vous souhaite un bel après-midi avec DFM.
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5: Des jeunes qui s'impliquent dans le monde de la tauromachie. Nous avons 2 jeunes filles, votre prénom.
6: Lilou.
5: Vous êtes.
6: Je suis la présidente d'une Peña Cinquantaitres.
5: Et
7: ça, on a la rouille, vice-trésorière de la Peña Cinquantaitres.
6: 21 ans.
7: Et 20 ans.
5: Alors, quel est votre rôle ici dans cette association et vous défendez quoi comme valeur?
6: On est venu travailler au bar de la tienda avec le club taurin en bénévole. Et ensuite, on a réussi à vendre des t-shirts pour la Peña, des bandanas pour la Peña. On est une 20aine de jeunes et une 20aine de vieux, on va dire comme ça. Et on est une Peña intergénérationnelle et on fait vivre les valeurs de la corrida.
7: Alors, j'ai commencé les courses de tauromachie il y a 5-6 ans pour Pentecôte, ma première avec Lilou qui m'a initiée à la corrida. Et dès ma première corrida, j'ai adoré la corrida. La corrida, c'est assez un milieu très particulier, très critiqué aujourd'hui. On ne peut pas y aller comme ça du jour au lendemain avec quelqu'un qui ne s'y connaît pas, parce qu'il faut connaître tout ce qu'il y a autour de ce spectacle et comprendre vraiment ce qu'il y a autour de cette corrida.
5: Alors, je crois que le grand rendez-vous, c'est pour demain lundi.
6: Demain matin, je suis à la présidence. Voilà, j'ai été gentiment invitée par Xavier, le président du club taurin vicois. Donc, ce sera ma première présidence de ma vie entière.
5: Une fois Pentecôte terminée, vous allez où?
6: On va travailler. Mais en études, moi je suis en médecine, donc je vais continuer mes études.
7: Et moi je vais retourner travailler aussi, parce que j'ai un job. Donc, pour les prochaines corridas, on verra plus tard.
6: On a commencé à Aignan en avril, Vic maintenant, et ensuite Dax, Bayonne, Mont-de-Marsan, en Espagne. On peut faire un petit tour aussi, on a rencontré les éleveurs qui nous ont proposé de venir.
5: Et puis voilà, si les jeunes veulent s'initier à la tauromachie, qu'ils viennent vous rencontrer.
6: Tout à fait, Peña 53, le bar La Tienda, venez tous.
7: Merci beaucoup.
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5: À l'occasion de Pentecôte-Avic, nous avons le plaisir de découvrir une exposition. Elle va se présenter, nous dire dans quel lieu on est exactement, parce que vous allez voir, c'est un petit peu caché, mais en même temps, il faut venir absolument voir cette exposition. Bonjour.
8: Bonjour, Laura de Dieu. Je suis graveuse. Je fais de la gravure sur cuivre et de l'imprimerie. Alors moi, à la base, j'ai une formation en art appliqué, donc j'avais touché pas mal de matériaux différents. Après, j'ai fait une formation d'architecte. Je travaillais quelques temps en tant que tel. Et puis, j'ai fait une formation professionnelle en gravure et j'ai passé pas mal de temps à l'atelier pour affiner la technique. C'est beaucoup de... Il faut faire et refaire et refaire.
5: Nous sommes où ici?
8: On est à la Galerie des Amis de la Treille. Donc, c'est un espace qui est coordonné par l'association Les Amis de la Treille.
5: Alors, parlez-nous de vos œuvres, ce que vous exposez, quels sont les thèmes que vous avez abordés.
8: Alors, moi, je suis graveuse, donc je travaille sur le cuivre. Et là, j'ai travaillé pour cette série, en tout cas sur une série de triptyques. Donc c'est des œuvres en 3 parties qui reprennent des thématiques autour d'ambiance intérieure et qui mêlent pour le coup cette fois-ci beaucoup de végétal. La gravure, c'est une grande famille qui rassemble plein de disciplines. Là, il se trouve que je grave sur du cuivre, donc on peut utiliser plein d'outils pour graver. La pointe sèche, donc on grave directement avec une petite pointe. On vient dessiner en incisant, on va dire, le matériel. matériaux, où il y a d'autres techniques comme l'eau forte, qui est une technique par le biais de laquelle on utilise des produits chimiques, en l'occurrence du perchlorure de fer, qui va venir nous aider à graver cette matière. Et une fois qu'on a notre plaque gravée, en fait, c'est une matrice sur laquelle on va pouvoir venir mettre de l'encre, ancrer, faire tout un travail d'essuyage, et ensuite passer cette plaque avec du papier dans une presse. Alors là, c'est une presse manuelle, et donc imprimée.
5: Est-ce que vous faites que des œuvres comme ça de votre imagination, ou vous travaillez aussi sur commande? On peut vous demander un travail sur cuivre?
8: Aujourd'hui, je fais beaucoup d'œuvres qui sont liées de mon imagination, mais je peux aussi faire des commandes, oui.
5: L'expo dure
8: jusqu'au 31 mai, donc jusqu'à dimanche prochain. Et moi, je quitterai un peu plus tôt cette exposition parce qu'il y en a une autre qui commence à Valence-sur-Baïse pour un vernissage samedi prochain. Et puis après, je serai à Araroc cet été au mois d'août. Donc c'est le week-end du 9 et 10 août. Un chouette festival autour des arts aussi dans tout le village de Roc.
5: Page Facebook ou un site internet pour voir des œuvres?
8: Oui, à mon nom. Du coup, Laura de Dieu Gravure, vous pouvez me retrouver là. Merci à vous.
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5: À Vic Fezensac, à l'occasion de Pentecôte à Vic, autre artiste que l'on redécouvre, puisqu'on vous a croisé au Casino de Castéra à Verduzan. On vous avait croisé aussi sur un autre lieu, et vous allez venir très prochainement à la Cavea à Valence-sur-Baïse, je crois, pour le mois de septembre. Votre nom, prénom et votre art.
11: Alors, donc, je suis Carole Joubin, je suis née à Condon, et je fais de la peinture à l'aquarelle. Les gens qui ont essayé un jour de peindre à l'aquarelle, souvent me disent ça, oui, que c'est pas la technique la plus évidente à maîtriser, mais justement ça fait partie des intérêts de cette technique, parce que elle offre des aléas qui peuvent être très intéressants au final.
5: Quels sont vos thèmes de prédilection?
11: Comme d'habitude, hein, moi j'aime bien faire des natures mortes, donc d'objets un peu abîmés par le temps. Ça me permet d'exprimer une sorte, un petit message d'amour des vieilles choses bien faites, de la façon qu'avaient les gens de travailler et de vivre, que parfois, malheureusement, il me semble, on perd un peu de nos jours.
5: C'est vrai que ces tableaux, on les avait vus aussi, ça a beaucoup marché, je trouve, au Continental. Le fait de mettre ces tableaux dans un restaurant, c'était une très bonne idée. Et les gens se sont replongés dans ces souvenirs, vous avez raison.
11: Oui, c'est ça, oui. J'ai exposé il y a 2 ans, je crois, au Conti, grâce à Véro, qui est une chère amie. En fait, au Continental, je dis le Conti parce que je suis condomoise, hein. J'y expose régulièrement, tous les 3-4 ans, depuis très longtemps, donc, puisque je peins depuis longtemps, enfin, j'expose depuis longtemps. Et on avait fait une belle expo, oui, au Conti. Il y a eu beaucoup de monde, puisque mes aficionados, c'est le cas de le dire ici, Vic Fezensac, sont pour la plupart les origines, enfin, à l'origine, condomois, donc j'ai eu beaucoup de succès, oui.
5: Alors, on voit des œuvres jusqu'au week-end prochain, jusqu'au 30 mai. Mais est-ce que pour, mettons, Valence-sur-Baïse en septembre, il y aura d'autres œuvres ou vous aurez eu le temps d'en réaliser d'autres?
11: Alors, je vais avoir un peu de temps cet été pour en peindre quelques-unes. Mais là, finalement, il n'y a que 5 aquarelles, puisque nous partageons le lieu avec Laura et Béa. Et oui, j'aurai d'autres travaux à montrer que je n'ai jamais montré encore. Voilà.
5: Merci, on se voit en septembre alors.
11: Et voilà, en septembre. Merci beaucoup.

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8: Reportage ce matin sur DFM 930. Je reçois Delphine Delon. Bonjour Delphine.
10: Bonjour.
8: Avec vous, on va parler d'une retraite que vous proposez, consacrée à la solitude. Vous allez nous expliquer un petit peu tout ça. Quand a lieu cette retraite et à quel endroit?
10: Alors cette retraite, elle a lieu du vendredi 19 juin à partir de 18h jusqu'au dimanche 21 juin 15h30. Elle a lieu à Solomiac, au domaine de Chanaya. Voilà, d'accord. C'est un domaine qui, nous avons 5 hectares autour, en pleine nature. Voilà.
8: On peut retrouver les infos d'ailleurs sur Internet, sûrement, et quelques photos du site, si ça peut donner envie. Alors, à qui s'adresse ce week-end?
10: Alors, ce week-end, c'est il s'adresse aux hommes comme aux femmes de plus de 40 ans, à partir de 40 ans, qui se sentent parfois seuls ou qui cherchent une vraie rencontre avec eux-mêmes et les autres. Sachant que la solitude a différentes formes, c'est ce que je dis. Lorsqu'on entend solitude, on attend tendance à penser une personne seule. Et il faut savoir qu'on peut être en couple avec des enfants et éprouver de la solitude.
8: Et il y aura des intervenants, qui sont-ils?
10: Alors les intervenantes, il y aura une professeure de yoga, il y aura une psychologue. Nous avons aussi notre chef cuistot, Bénédicte, qui cuisine en conscience. Et moi-même en tant qu'énergéticienne.
8: Alors quel est le but de ce week-end?
10: Le but de ce week-end, ça va être que les participants participantes, elles comprennent mieux leur schéma, leur réaction ou encore ce qui les freine aujourd'hui. Ça peut être des déclics assez simples mais qui changent beaucoup de choses, comme se sentir plus légitime ou juste se sentir plus apaisé avec soi-même. Tout ça entraîne une possible ouverture sur l'autre, parce que quand même, malgré tout, le thème c'est un week-end, on se rencontre nous pour mieux rencontrer l'autre.
8: Bravo d'organiser ce week-end-là, bravo de penser aux gens qui sont dans la solitude, qui peut-être vont pouvoir par ce biais bien lâcher un peu prise et pouvoir en parler. Delphine Delon, on rappelle le jour, l'heure et un numéro de téléphone pour vous contacter.
10: Alors le jour, c'est du vendredi 19 juin à partir de 18h jusqu'au dimanche 21 juin 15h30. Ouais. On peut me contacter au 06 83 18 39 45 ou par mail delphine05@icloud.com.
8: Merci beaucoup Delphine et à très bientôt.
10: Merci à vous.
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11: 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Agent de cuisine en CDD à La Romieux. Cueilleur de fraises hors sol et sous serre en CDD à Saint-Pierre. Puis, chauffeur tractoriste en CDD à Gondrin, serveur en contrat d'apprentissage en CDD à Roc, serveur de restaurant en CDD à Montréal, aide à domicile en CDD à Courson, serveur en CDD à Castéra-Verduzan et seconde cuisine en CDD à Castéra-Verduzan, chargé de communication en CDD à Lectour, technicien de maintenance des installations en CDD à Lectour, aide à domicile en CDD au Perquintayac, serveur en restauration en CDD à Lanpax, assistant d'éducation en CDD à Vic-Fezensac, moniteur d'auto-école en CDD à Vic-Fezensac et aide à domicile en CDD à Vic-Fezensac, agent des services hospitaliers en CDD à Eose, ouvrier de chez en CDD à EOS, animateur en CE en CDD à Stafford, chargé de facturation client en CDD à Florence, opérateur de cuisson en CDD à Florence, aide médico-psychologique AES en CDD à Ordans-la-Roque, jardinier en CDD à Roquelaure, cuisinier en CDD à Manciette, conducteur de voyageurs réseau routier en CDD dans le Gers, bûcheron et lagueur en CDD dans le Gers et enseignant en lettres modernes en CDD dans le Gers.
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1: Le bulletin météo de l'après-midi, le ciel est toujours voilé comme ce matin. En revanche, les températures sont plus respirables avec 28 degrés à Géguin, Auch et Fleurance, 27 degrés au lac de Castéraverduzan où vous pourrez vous baigner, pique-niquer et vous promener sans aucun problème. 27 degrés également du côté de Mirande et de Miradou et un peu de fraîcheur avec 26 degrés pour Eauze, Bretagne d'Armagnac et Montréal du Gers. Je vous souhaite un bel après-midi avec DFM.
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1: Bonjour à tous. Plus de matchs au programme. 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
1: Bonjour les belles âmes, je suis Florence et je suis heureuse de vous proposer une chronique qui vous est entièrement dédiée, qui s'intitule « Comment allez-vous aujourd'hui ?» Un temps pendant lequel je vais vous proposer des clés qui vous permettront possiblement de mieux vous connaître. Je vous donne rendez-vous tous les lundis entre 7h et 10h à 16h40, ainsi que le week-end à 7h40, 8h40, et vous pourrez me retrouver en podcast sur le www.dfm930.com à lundi à partir de 7h. 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
6: Bonjour à tous. D'abord, merci à tous les auditeurs de DFM 930, spécialement vous qui écoutez Judith Radio Salsa. Continuons avec le sous-thème de la radio cubaine. En 1923, est diffusé pour la première fois à Cuba un événement sportif qui s'est déroulé à New York. Un combat de boxe pour la couronne mondiale entre l'Américain Jack Dempsey et l'Argentin Luis Ángel Firpo. Plus tard, la radio cubaine diffuse plus des événements sportifs comme les Jeux olympiques, les Jeux panaméricains et du Caraïbe et principalement du baseball. La radio cubaine n'était pas seulement un véhicule de diffusion des programmes musicaux et informatifs, mais aussi des programmes dramatisés, œuvres de théâtre, programmes participatifs et des émissions pour les enfants. Les programmes les plus populaires, les feuilletons pour les adultes, El Derecho de Nacer et Cuando la Vida Vuelve. Des programmes humoristiques comme La Tremenda Corte et Alegrías de Sobremesa. Informatifs comme La Palabra et Haciendo Radio. Pour les enfants, Chelan et Bebita et El Enano Colifleur. Les premiers formats dramatisés pour enfants en 1930 depuis les stations de radio de Santiago de Cuba par le guionniste cubain Félix Benjamin Cagné. Les programmes participatifs font augmenter l'audience comme La Corte Suprema del Arte et El Suceso del Día, car ils accueillent des artistes magnifiques comme Rosita Fornés, Celia Cruz, entre autres, qui ont marqué une époque dans la culture artistique de Cuba. Je vous propose d'écouter un des classiques cubains des années 20, diffusé à la radio cubaine. Voici La hija de Juan Simón, Milonga en cha-cha-cha de Abelardo Barroso.

0: Ricardo Barroso avec la hija de Juan Simón, Milonga un cha-cha-cha. Rendez-vous lundi prochain avec Judith Radio Salsa sur DFM 930. Nos vemos!
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2: Hola mi gente, ¿qué lo que? Bienvenidos en Mueve tus caderas con Camille. On reste en République Dominicaine avec une vibe bien urbaine aux côtés de Chimbala. On écoute La Maniki, un son lleno de energía y dembow puro. Ici on est dans le dembow, un rythme rapide, répétitif, hecho para el perreo. Impossible de rester immobile. La Maniki, c'est un style de femme mise en avant avec du flow et de l'attitude. Una muñeca, pero con mucho poder. Chimbala apporte son énergie unique avec un flow simple mais ultra efficace. C'est un beat qui te prend direct. C'est un son perfecto para la fiesta, para bailar sin parar y dejarse llevar por el ritmo. Alors sube el volumen y disfruta La Maniki. Y ahora a perrear.
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0: chimbala de este lado. El Kita, DJ Hawker, Giancarlo el Blanquito. Final de la jornada, Wilton en Santiago.
1: C'était la manique de Chimbala. Si vous avez aimé bouger sur ce son, on se retrouve la semaine prochaine.
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1: Bonjour à tous, plus de matchs au programme. Dans les événements à venir, nous avons l'Assemblée Générale qui se tiendra le 3 juillet à 19h au club. Les journées découvertes, les mercredis 17 et 24 juin à 14h30, ouvertes à tous les âges à partir de 5 ans, filles et garçons. Ensuite, les journées d'accueil seront les 5 et 12 septembre à 14h30 également au terrain. Contact 06 74 26 19 90 Philippe, 06 07 12 60 53 Jean-Jacques. Nous préparons activement le concert du 13 juin, à plus tard sur DFM 930, la radio au microclimat. 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

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Au final, je me suis juste coupé des gens. Oui, j'ai compris, je m'étais menti sans le savoir, évidemment. 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
2: Des jeunes qui s'impliquent dans le monde de la tauromachie. Nous avons deux jeunes filles, votre prénom ?
3: Lilou.
2: Vous êtes ?
3: Je suis la présidente d'une Peña, Peña Cinco Taitres.
4: Et ça, on a la rouille, vice-trésorière de la Peña Cinco Taitres.
3: 21 ans.
4: Et 20 ans.
2: Alors, quel est votre rôle ici dans cette association et vous défendez quoi comme valeur ?
3: On est venu travailler au bar de la tienda avec le club taurin en bénévole. Et ensuite, on a réussi à vendre des t-shirts pour la Peña, des bandanas pour la Peña. On est une vingtaine de jeunes et une vingtaine de vieux, on va dire comme ça. Et on est une Peña intergénérationnelle et on fait vivre les valeurs de la corrida.
4: Alors, j'ai commencé les courses de tauromachie il y a 5-6 ans pour Pentecôte, ma première avec Lilou qui m'a initié à la corrida. Et dès ma première corrida, j'ai adoré la corrida. La corrida, c'est assez un milieu très particulier, très critiqué aujourd'hui. On peut pas y aller comme ça du jour au lendemain avec quelqu'un qui ne s'y connaît pas, parce qu'il faut connaître tout ce qu'il y a autour de ce spectacle et comprendre vraiment ce qu'il y a autour de cette corrida.
2: Alors, je crois que le grand rendez-vous, c'est pour demain lundi.
3: Demain matin, je suis à la présidence. Voilà, j'ai été gentiment invitée par Xavier, le président du club taurin vicois. Donc, ce sera ma première présidence de ma vie entière.
2: Une fois Pentecôte terminée, vous allez où ?
3: On va travailler. Mais en études, moi je suis en médecine, donc je vais continuer mes études.
4: Et moi je vais retourner travailler aussi, parce que j'ai un job. Donc, pour les prochaines corridas, on verra plus tard.
3: On a commencé à Aignan en avril, Vic maintenant, et ensuite Dax, Bayonne, Mont-de-Marsan, en Espagne. On peut faire un petit tour aussi, on a rencontré les éleveurs qui nous ont proposé de venir.
2: Et puis voilà, si les jeunes veulent s'initier à la tauromachie, qu'ils viennent vous rencontrer.
3: Tout à fait, Peña 53, le bar La Tienda, venez tous.
4: Merci beaucoup.
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5: Bonjour à tous, plus de matchs au programme. Dans les événements à venir, nous avons l'Assemblée Générale qui se tiendra le 3 juillet à 19h au club. Les journées découvertes, les mercredis 17 et 24 juin à 14h30, ouvertes à tous les âges à partir de 5 ans, filles et garçons. Ensuite, les journées d'accueil seront les 5 et 12 septembre à 14h30 également au terrain. Contact 06 74 26 19 90 Philippe, 06 07 12 60 53 Jean-Jacques. Nous préparons activement le concert du 13 juin. À plus tard sur DFM 930, la radio au microclimat. 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
1: Les prévisions de Météo France pour ce soir et cette nuit. Encore de belles éclaircies ce soir et des températures de 22 degrés à Castéra-Verduzan et Valence-sur-Bèze, 23 degrés à Condon et Mouchan et 21 degrés pour Nogaro et Eauz. La nuit, le ciel sera très nuageux et on pourra commencer à avoir les premières pluies qui vont rafraîchir. Ce sera le cas pour le secteur d'Eauz et Nogaro. Les températures de la nuit, 18 à 19 degrés de moyenne sur le département. Très bonne soirée à tous avec DFM.
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13: Voici les offres d'emploi de cette semaine en CDD. 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Chauffeur tractoriste en CDD à Gondrin, serveur en contrat d'apprentissage en CDD à Roc, serveur de restaurant en CDD à Montréal, aide à domicile en CDD à Coursan, serveur en CDD à Castéra Verduzan et seconde cuisine en CDD à Castéra Verduzan, chargé de communication en CDD à Lectour, technicien de maintenance des installations en CDD à Lectour, aide à domicile en CDD au Père Quintaillac, serveur en restauration en CDD à Lanpax, assistant d'éducation en CDD à Vic-Fezensac, moniteur d'auto-école en CDD à Vic-Fezensac et aide à domicile en CDD à Vic-Fezensac, agent des services hospitaliers en CDD à Eauze, ouvrier de chef. créé en CDD à EOS, animateur en CE en CDD à Stafford, chargé de facturation client en CDD à Florence, opérateur de cuisson en CDD à Florence, aide médico-psychologique 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
1: Bonjour à tous, plus de matchs au programme. 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Contact 06 74 26 19 90 Philippe, 06 07 12 60 53 Jean-Jacques. 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
1: Les prévisions de Météo France pour ce soir et cette nuit. Encore de belles éclaircies ce soir et des températures de 22 degrés à Castéra-Verduzan et Valence-sur-Bèze, 23 degrés à Condon et Mouchamp et 21 degrés pour Nogaro et Eauz. La nuit, le ciel sera très nuageux et on pourra commencer à avoir les premières pluies qui vont rafraîchir. Ce sera le cas pour le secteur d'Eauz et Nogaro. Les températures de la nuit, 18 à 19 degrés de moyenne sur le département. Très bonne soirée à tous avec DFM.
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7: Bonjour à tous, bienvenue dans la chronique 7e ciel et quelques nuages. Aujourd'hui, j'avais envie de commencer par quelque chose de simple, vous dire qui je suis et pourquoi je parle de sexualité. Parce que non, parler de désir, de couple, d'intimité, ce n'est pas toujours évident. Et pourtant, c'est souvent là que tout se joue. Je suis sexothérapeute et thérapeute de couple. Et concrètement, ça veut dire quoi ? Ça veut dire que j'accompagne des femmes, des hommes, des couples qui se posent des questions qu'on n'ose pas toujours dire à voix haute. Des personnes qui n'ont plus envie, qui ne se comprennent plus, qui s'aiment mais qui ne se retrouvent plus. Mais aussi toutes celles et ceux qui rencontrent des difficultés dans leur vie intime. Des blocages, des douleurs, un manque de désir, des incompréhensions, mais aussi des peurs, des questionnements autour du plaisir, du corps ou de la relation. Parce que oui, les problématiques sexuelles sont très nombreuses, et surtout, elles sont humaines. Et la réponse, bien souvent, c'est oui. Oui, c'est normal de traverser des phases. Oui, c'est normal que le désir évolue. Oui, c'est normal de ne pas toujours savoir comment faire. Mais ce n'est pas une fatalité. Parce que la sexualité, ça ne s'improvise pas. Ça se comprend, ça s'explore, et surtout, ça se réinvente. Dans mon accompagnement, il n'y a pas de jugement, pas de pression, pas de « il faut ». Il y a de l'écoute, de la douceur et beaucoup de vérité. On vient comprendre ce qui se joue, on vient remettre du lien et surtout, on vient se reconnecter à soi. Parce que tout commence là. Et si j'ai choisi de faire cette chronique aujourd'hui, c'est parce que je suis convaincue d'une chose, on mérite tous et toutes une vie intime qui nous ressemble. Alors ici, on va parler vrai, sans tabou, sans honte, pour mieux comprendre, pour mieux ressentir et peut-être pour transformer certaines choses. Je vous retrouve la semaine prochaine dans 7e ciel et quelques nuages. Pour plus d'informations, retrouvez-moi sur leboudoirdecarla.com et je vous dis à très vite.
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0: Les prévisions de Météo France pour ce soir et cette nuit. Encore de belles éclaircies ce soir et des températures de 22 degrés à Castéra-Verduzan et Valence-sur-Bèze, 23 degrés à Condon et Mouchamp et 21 degrés pour Nogaro et Eauze. La nuit, le ciel sera très nuageux et on pourra commencer à avoir les premières pluies qui vont rafraîchir. Ce sera le cas pour le secteur d'Eauze et Nogaro. Les températures de la nuit, 18 à 19 degrés de moyenne sur le département. Très bonne soirée à tous avec DFM.
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1: Les prévisions de Météo France pour ce soir et cette nuit. Encore de belles éclaircies ce soir et des températures de 22 degrés à Castéra-Verduzan et Valence-sur-Bèze, 23 degrés à Condon et Mouchamp et 21 degrés pour Nogaro et Eauz. La nuit, le ciel sera très nuageux et on pourra commencer à avoir les premières pluies qui vont rafraîchir. Ce sera le cas pour le secteur d'Eauz et Nogaro. Les températures de la nuit, 18 à 19 degrés de moyenne sur le département. Très bonne soirée à tous avec DFM.
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